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2: Bonsoir à tous. Les incendies occupent toujours l'actualité ce lundi matin. Le feu en Gironde reste fixé selon les autorités, tandis que celui du Var est stabilisé. Un nouvel incendie s'est déclaré près de Carcassonne ce dimanche en bordure de l'autoroute A61. L'intervention des pompiers a permis de le fixer. Les personnes évacuées sur les communes du Porge et de Lège Cap-Ferré pourront retourner chez elles dès demain, a annoncé la préfecture de Gironde. Les campings ne sont cependant pas concernés par cette annonce. Donald Trump a annoncé la tenue de nouveaux pourparlers entre les États-Unis et l'Iran ce lundi. Le président américain a affirmé retenir une attaque d'Israël contre l'Iran à condition qu'un accord soit rapidement trouvé. Plus de peur que de mal en Moselle. Ce dimanche, pas moins de 30 000 personnes ont été confinées chez elles après un incendie dans un entrepôt de produits chimiques classés Céveso. C'était un principe de précaution, a expliqué la préfecture du département. Le confinement a été levé vers 17 heures. Une nouvelle loi de l'Union européenne sur l'intelligence artificielle a été adoptée le 2 août. Des icônes officielles doivent informer le public lorsqu'un contenu ou une image est généré ou modifié par intelligence artificielle. En cas de non-respect de ces nouvelles règles, les entreprises risquent jusqu'à 15 millions d'euros d'amende. Un mot de cinéma à présent, le dernier opus de la saga Spider-Man, Brand New Day, cartonne en salle. Quelques jours après sa sortie, le film a généré plus de 928 millions de dollars de recettes. C'est le deuxième meilleur démarrage de l'histoire au box-office. Seul Avengers Endgame avait fait mieux en 2019. Et puis deuxième victoire en autant d'étapes pour la néerlandaise Lorena Vibes ce dimanche sur le Tour de France Femmes. La porteuse du maillot jaune a remporté la deuxième étape entre Aigle et Genève en Suisse. Aujourd'hui, les coureuses s'élanceront de Genève pour parcourir 157 km et rejoindre la commune de Poligny dans le Jura. C'est la fin de ce flash d'information. Place maintenant à la météo. La météo qui vous attend sur la France, écoutez, des averses orageuses qui remonteront sur le nord de l'Aquitaine, le Poitou-Charentes et jusqu'à la vallée de la Loire. Ailleurs, à l'ouest, le ciel sera souvent voilé, temporairement gris même vers le Pays Basque. Des orages sont attendus dans le centre, l'Île-de-France et le quart nord-est du pays. Pour les températures, il fera 35 degrés dans la vallée du Rhône, 34 en région parisienne. On descend avec 26 degrés à Brest ou encore 36 à Strasbourg.
0: Vous traversez l'Alsace par l'A355. Le 177 revient pour vous sur le trafic chaque quart d'heure. Et vous le savez, à chaque nouvelle difficulté rencontrée sur la route, nous n'hésitons pas à interrompre nos programmes. Prochain point trafic dans une poignée de minutes.

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1: Vous voyagez à l'écoute du 107.7 sur la 355 qui vous permet de contourner Strasbourg par l'ouest. Vous arrivez de Colmar, Sélestat, Molsheim, Haguenau, Brumath ou encore Metz. Eh bien, sachez que le trafic est fluide.
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1: Circulation fluide à l'ouest de Strasbourg. En effet, ça roule bien dans les deux sens de la 355. Mais si vous apercevez les services de sécurité en intervention, décalez-vous sur la voie opposée pour passer en toute sécurité.

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1: Ça roule correctement en ce moment sur le contournement ouest de Strasbourg, vers le nord comme vers le sud de l'Alsace. Trafic fluide sur la 355. 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
1: Merci de rester à l'écoute de Radio Vinci Autoroute. Dans les prochaines minutes, votre dose de musique, un tour d'horizon de l'actualité nationale et internationale, la météo et maintenant le point sur le trafic.
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1: Cœur de la région Grand Est, vous passez à l'ouest de Strasbourg via l'A355, autoroute fluide aussi bien direction Paris-Metz-Karlsruhe que direction Colmar et Mulhouse.

0: Merci d'être avec nous. Bonne route. Tout de suite, l'actu nationale et internationale, puis votre météo.
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2: Bonsoir à tous. Les incendies occupent toujours l'actualité ce lundi matin. Le feu en Gironde reste fixé selon les autorités, tandis que celui du Var est stabilisé. Un nouvel incendie s'est déclaré près de Carcassonne ce dimanche en bordure de l'autoroute A61. L'intervention des pompiers a permis de le fixer. Les personnes évacuées sur les communes du Porge et de Lège-Cap-Ferré en Gironde pourront retourner chez elles dès demain, annonçait la préfecture. Les campings ne sont cependant pas concernés par cette annonce. Donald Trump a annoncé la tenue de nouveaux pourparlers entre les États-Unis et l'Iran ce lundi. Le président américain a affirmé retenir une attaque d'Israël contre l'Iran à condition qu'un accord soit rapidement trouvé. Plus de peur que de mal en Moselle. Ce dimanche, pas moins de 30 000 personnes ont été confinées chez elles après un incendie dans un entrepôt de produits chimiques classés Céveso. C'était un principe de précaution, a expliqué la préfecture du département. Le confinement a été levé vers 17 heures. Une nouvelle loi de l'Union européenne sur l'intelligence artificielle a été adoptée le 2 août. Des icônes officielles doivent informer le public lorsqu'un contenu ou une image générée par ou modifiée par intelligence artificielle. En cas de non-respect de ces nouvelles règles, les entreprises risquent jusqu'à 15 millions d'euros d'amende. Un mot de cinéma à présent, le dernier opus de la saga Spider-Man, Brand New Day, cartonne en salle. Quelques jours après sa sortie, le film a généré plus de 928 millions de dollars de recettes. C'est le deuxième meilleur démarrage de l'histoire au box-office. Seul Avengers Endgame avait fait mieux en 2019. Deuxième victoire en autant d'étapes pour la néerlandaise Lorena Wiebes. Ce dimanche, sur le Tour de France Femmes, la porteuse du maillot jaune a remporté la deuxième étape entre Aigle et Genève en Suisse. Aujourd'hui, les coureuses s'élanceront de Genève justement pour parcourir 157 km et rejoindre la commune de Poligny dans le Jura. C'est la fin de ce flash d'information. Place maintenant à la météo. La météo, donc, ce sont des averses orageuses qui vous attendent sur la majorité du pays pour la journée de ce lundi, notamment sur le nord de l'Aquitaine, le Poitou-Charentais jusqu'à la vallée de la Loire. Ailleurs, à l'ouest notamment, le ciel restera souvent voilé, voire même temporairement gris vers le Pays Basque notamment. Des orages donc sont attendus également dans le centre, l'Île-de-France et le quart nord-est du pays. Pour les températures, il fera 35 degrés dans la vallée du Rhône, 34 en région parisienne, 36 à Strasbourg, encore 26 à Brest.
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1: Vous roulez à l'ouest de Strasbourg sur l'A355, pas d'incident à signaler. C'est un trafic fluide au cœur de cette agglomération strasbourgeoise.
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0: 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Les aires de repos et de service sont là pour ça. On continue, nous, en musique. Rendez-vous dans une dizaine de minutes, à peine, pour un nouveau point trafic avec la rédaction du 107.7.
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1: Vous empruntez la 355, 25 km d'autoroute à l'ouest de Strasbourg, où la circulation s'écoule sans incident, et ce dans les deux sens de circulation.

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1: L'infotrafic, comme chaque quart d'heure sur le 107.7 avec une A355 où ça roule bien, que vous arriviez notamment de Mulhouse, Colmar, Paris, Metz ou Nancy. Le 107.7, c'est la garantie de rouler en toute sécurité sur le contournement ouest de Strasbourg. Nous reparlons de vos conditions de circulation après les tubes d'hier et d'aujourd'hui.

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1: Merci de votre fidélité à Radio Vinci Autoroute. À suivre, un peu de musique, l'actualité nationale et internationale résumée pour vous, la météo. Mais d'abord, voyons ensemble ce qui se passe sur la route.
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1: Vous voyagez à l'écoute du 107.7 sur la 355 qui vous permet de contourner Strasbourg par l'ouest. Vous arrivez de Colmar, Sélestat, Molsheim, Haguenau, Brumath ou encore Metz. Eh bien, sachez que le trafic est fluide.

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2: Bonsoir à tous. Les incendies occupent toujours l'actualité. Ce lundi matin, le feu en Gironde reste fixé selon les autorités, tandis que celui du Var est stabilisé. Un nouvel incendie s'est déclaré près de Carcassonne ce dimanche en bordure de l'autoroute A61. L'intervention rapide des pompiers a permis de le fixer. Les personnes évacuées sur les communes du Porge et de Lège-Cap-Ferré pourront retourner chez elles dès demain, a annoncé la préfecture de Gironde. Les campings ne sont pas concernés par cette annonce. Donald Trump a annoncé la tenue de nouveaux pourparlers entre les États-Unis et l'Iran ce lundi. Le président américain a affirmé retenir une attaque d'Israël contre l'Iran à condition qu'un accord soit rapidement trouvé. Plus de peur que de mal en Moselle hier. Pas moins de 30 000 personnes ont été confinées chez elles après un incendie dans un entrepôt de produits chimiques classé Céveso. C'était un principe de précaution, a expliqué la préfecture du département. Le confinement a été levé vers 17 heures. Une nouvelle loi de l'Union européenne sur l'intelligence artificielle a été adoptée le 2 août. Des icônes officielles doivent informer le public lorsqu'un contenu ou une image est généré ou modifié par IA. En cas de non-respect de ces nouvelles règles, les entreprises risquent jusqu'à 15 millions d'euros d'amende. Un mot de cinéma à présent, le dernier opus de la saga Spider-Man cartonne en salle. Quelques jours après sa sortie, le film a généré plus de 928 millions de dollars de recettes. C'est le deuxième meilleur démarrage de l'histoire au box-office. Seul Avengers Endgame avait fait mieux en 2019. Et puis en sport, deuxième victoire en autant d'étapes pour la néerlandaise Lorena Vibes. Ce dimanche, sur le Tour de France Femmes, la porteuse du maillot jaune a remporté la deuxième étape entre Aigle et Genève en Suisse. Aujourd'hui, les coureuses s'élanceront de Genève justement pour parcourir 157 km et rejoindre la commune de Poligny dans le Jura. C'est la fin de ce flash d'information. Place maintenant à la météo. La météo qui vous attend pour la journée de ce lundi, bien écoutez, ce sont des averses orageuses qui remontent sur le nord de l'Aquitaine, le Poitou-Charentes et même jusqu'à la vallée de la Loire. Ailleurs, à l'ouest, le ciel sera souvent voilé, temporairement gris même vers le Pays Basque. Des orages sont attendus dans le centre, l'Île-de-France et le quart nord-est du pays. Le temps restera sec et plus ensoleillé dans le couloir rhodanien. Du côté des températures, il fera 35 degrés dans la vallée du Rhône justement, 34 en région parisienne, 30 degrés sur la Côte d'Azur et Nice, ou encore 36 à Strasbourg.
0: Vous êtes à proximité de Strasbourg sur l'A355. Bonne route à tous. Nous nous intéressons à l'état du trafic très vite. En attendant, un peu de musique sur le 107.7.

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1: Circulation fluide à l'ouest de Strasbourg. En effet, ça roule bien dans les deux sens de la 355. Mais si vous apercevez les services de sécurité en intervention, décalez-vous sur la voie opposée pour passer en toute sécurité.
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0: Vous contournez Strasbourg par l'ouest sur l'A355. À l'écoute du 107.7, vous savez tout de l'état du trafic, la circulation dans la région. On y revient dans quelques minutes.
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1: Ça roule correctement en ce moment sur le contournement ouest de Strasbourg, vers le nord comme vers le sud de l'Alsace. Trafic fluide sur la 355. 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
1: Au cœur de la région Grand Est, vous passez à l'ouest de Strasbourg via l'A355. Autoroute fluide, aussi bien direction Paris-Metz, Karlsruhe que direction Colmar et Mulhouse. Vous traversez l'Alsace par l'A355. Le 107.7 revient pour vous sur le trafic chaque quart d'heure. Et vous le savez, à chaque nouvelle difficulté rencontrée sur la route, nous n'hésitons pas à interrompre nos programmes. Prochain point trafic dans une poignée de minutes.

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1: Vous êtes sur Radio Vinci Autoroute, bienvenue dans ce nouveau quart d'heure, info nationale et internationale, météo, musique et bien sûr vos conditions de circulation tout de suite.
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1: Vous roulez à l'ouest de Strasbourg sur l'A355, pas d'incident à signaler. C'est un trafic fluide au cœur de cette agglomération strasbourgeoise.

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2: Bonjour à tous. Les incendies occupent toujours l'actualité ce lundi matin. Le feu en Gironde reste fixé selon les autorités, tandis que celui du Var est stabilisé. Un nouvel incendie s'est déclaré près de Carcassonne hier, en bordure de l'autoroute A61. L'intervention des pompiers a permis de le fixer. Les personnes évacuées sur les communes du Porge et de Lège-Cap-Ferré pourront retourner chez elles dès aujourd'hui, a annoncé la préfecture de Gironde. Les campings ne sont pas concernés par cette annonce. Donald Trump a annoncé la tenue de nouveaux pourparlers entre les États-Unis et l'Iran ce lundi. Le président américain a affirmé retenir une attaque d'Israël contre l'Iran à condition qu'un accord soit rapidement trouvé. Plus de peur que de mal en Moselle hier. Pas moins de 30 000 personnes ont été confinées chez elles après un incendie dans un entrepôt de produits chimiques classé Seveso. C'était un principe de précaution, a expliqué la préfecture du département. Le confinement a été levé hier vers 17h. Une nouvelle loi de l'Union européenne sur l'intelligence artificielle a été adoptée le 2 août. Des icônes officielles doivent informer le public lorsqu'un contenu ou une image est généré ou modifié par IA. En cas de non-respect de ces nouvelles règles, les entreprises risquent jusqu'à 15 millions d'euros d'amende. Un mot de cinéma à présent, le dernier opus de la saga Spider-Man cartonne en salle. Quelques jours après sa sortie, le film a généré plus de 928 millions de dollars de recettes. C'est le deuxième meilleur démarrage de l'histoire du box-office après Avengers Endgame en 2019. Deuxième victoire en autant d'étapes pour la néerlandaise Lorena Wiebes ce dimanche. Sur le Tour de France femme, la porteuse du maillot jaune a remporté la deuxième étape entre Aigle et Genève en Suisse. Aujourd'hui, les coureuses s'élanceront de Genève pour parcourir 157 km et rejoindre la commune de Poligny dans le Jura. C'est la fin de ce flash d'information. Place maintenant à la météo. Qu'est-ce qui vous attend en termes de météo aujourd'hui sur la France? Écoutez, des averses orageuses majoritairement, notamment sur le nord de l'Aquitaine, le Poitou-Charentes et jusqu'à la vallée de la Loire. Ailleurs, à l'ouest, le ciel sera souvent voilé, temporairement gris vers le Pays Basque. Des orages sont attendus dans le centre, l'Île-de-France et le quart nord-est du pays. Pour les températures, il fera 35 degrés dans la vallée du Rhône en général, 34 en région parisienne, 30 degrés à Nice sur la Côte d'Azur ou encore 36 à Strasbourg.
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1: Vous empruntez la 355, 25 km d'autoroute à l'ouest de Strasbourg, où la circulation s'écoule sans incident, et ce dans les deux sens de circulation.
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1: L'infotrafic, comme chaque quart d'heure sur le 107.7 avec une A355 où ça roule bien, que vous arriviez notamment de Mulhouse, Colmar, Paris, Metz ou Nancy.
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1: Des travaux sont en cours au sud de l'A355 sur des ponts au niveau de plusieurs bretelles d'autoroute. Jusqu'à la fin de cette semaine, vous ne pouvez pas suivre la direction de Strasbourg et prendre l'A355 en arrivant de l'A352, ni même en arrivant de l'A35. La déviation, elle vous fait poursuivre direction Strasbourg par l'A35 et sortir dès la bretelle numéro 8. Vous prenez cette sortie 8 et des panneaux de déviation vous conduiront jusqu'à la 355 en direction du nord.

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1: Vous voyagez à l'écoute du 107.7 sur la 355 qui vous permet de contourner Strasbourg par l'ouest. Vous arrivez de Colmar, Sélestat, Molsheim, Haguenau, Brumath ou encore Metz. Eh bien, sachez que le trafic est fluide.
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1: Des travaux sont en cours au sud de l'A355 sur des ponts au niveau de plusieurs bretelles d'autoroute. Jusqu'à la fin de cette semaine, vous ne pouvez pas suivre la direction de Strasbourg et prendre l'A355 en arrivant de l'A352, ni même en arrivant de l'A35. La déviation, elle vous fait poursuivre direction Strasbourg par l'A35 et sortir dès la bretelle numéro 8. Vous prenez cette sortie 8 et des panneaux de déviation vous conduiront jusqu'à l'A355 en direction du nord. 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Et plus, si le trafic le nécessite. Et entre chaque infotrafic, la musique vous accompagne. 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
1: Bonjour et merci d'écouter Radio Vinci Autoroute. Au programme des prochaines minutes, de la musique, l'essentiel de l'actualité nationale et internationale, la météo et tout de suite le point trafic.
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1: Vous circulez dans l'agglomération de Strasbourg sur l'A355, vous arrivez peut-être de Metz, Nancy, Haguenau, Molsheim ou Colmar. Eh bien sachez que c'est fluide pour ce début de journée.
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2: Des travaux sont en cours au sud de l'A355 sur des ponts au niveau de plusieurs bretelles d'autoroute. Jusqu'à la fin de cette semaine, vous ne pouvez pas suivre la direction de Strasbourg et prendre l'A355 en arrivant de l'A352, ni même en arrivant de l'A35. La déviation, elle vous fait poursuivre direction Strasbourg par l'A35 et sortir dès la bretelle numéro 8. Vous prenez cette sortie 8 et des panneaux de déviation vous conduiront jusqu'à la 355 en direction du nord.

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2: Bonjour à tous. Les incendies encore et toujours au cœur de l'actualité ce lundi matin. Le feu en Gironde reste fixé selon les autorités, tandis que celui du Var est stabilisé. Un nouvel incendie s'est déclaré près de Carcassonne hier en bordure de l'autoroute A61. L'intervention des pompiers a permis de le fixer. Les personnes évacuées sur les communes du Porge et de Lège-Cap-Ferré pourront retourner chez elles dès cet après-midi, a annoncé la préfecture de Gironde. Les campings ne sont pas concernés par cette annonce. Donald Trump a annoncé la tenue de nouveaux pourparlers entre les États-Unis et l'Iran ce lundi. Le président américain a affirmé retenir une attaque d'Israël contre l'Iran à condition qu'un accord soit rapidement trouvé. Plus de peur que de mal en Moselle hier. Pas moins de 30 000 personnes ont été confinées chez elles après un incendie dans un entrepôt de produits chimiques classé Céveso. C'était un principe de précaution, a expliqué la préfecture du département. Le confinement a été levé hier vers 17 heures. Une nouvelle loi de l'Union européenne sur l'intelligence artificielle a été adoptée le 2 août. Des icônes officielles doivent informer le public lorsqu'un contenu ou une image est généré ou modifié par IA. En cas de non-respect de ces nouvelles règles, les entreprises risquent jusqu'à 15 millions d'euros d'amende. Un mot de cinéma à présent, le dernier opus de la saga Spider-Man cartonne en salle. Quelques jours après sa sortie, le film a généré plus de 928 millions d'euros de dollars de recettes. C'est le deuxième meilleur démarrage de l'histoire du box-office après Avengers Endgame en 2019. Deuxième victoire en autant d'étapes pour la néerlandaise Lorena Vibes ce dimanche sur le Tour de France Femmes. La porteuse du maillot jaune a remporté la deuxième étape entre Aigle et Genève en Suisse. Aujourd'hui, les coureuses s'élanceront de Genève pour parcourir 157 km et rejoindre la commune de Poligny dans le Jura. Il est 6h, passé de 2 minutes, c'est la fin de ce flash information. Place maintenant à la météo.
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3: Et le temps va se dégrader aujourd'hui pour une partie de l'Hexagone. Nuages et orages vont commencer par remonter sur le nord de l'Aquitaine, le Poitou-Charentes, puis jusqu'à la vallée de la Loire, tout en se multipliant. Ailleurs à l'ouest, le soleil sera souvent voilé, temporairement gris vers le Pays Basque et sur le pourtour du golfe du Lion, à l'est notamment en Alsace. Le matin, le soleil résiste encore, mais ce sera de courte durée, puisque dans l'après-midi, on aura donc une salve orageuse qui va glisser sur le centre, l'Île-de-France et le quart nord-est du pays, avec potentiellement des averses assez soutenue avec de la grêle et de fortes rafales de vent qui sont possibles. Côté température en Île-de-France et dans le centre Val-de-Loire, les maximales atteindront souvent 32 à 36 degrés, localement 37 à 38 degrés à l'ombre. Sur le reste du pays, prévoyez 29 à 33, localement 34 en Midi-Pyrénées. Il fait un petit peu moins chaud sur les côtes de la Manche et de l'Atlantique avec 24 à 29.
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1: Trafic fluide ce matin sur la 355, vers le nord comme vers le sud, ça roule bien.
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2: Des travaux sont en cours au sud de l'A355 sur des ponts au niveau de plusieurs bretelles d'autoroute. Jusqu'à la fin de cette semaine, vous ne pouvez pas suivre la direction de Strasbourg et prendre l'A355 en arrivant de l'A352, ni même en arrivant de l'A35. La déviation, elle vous fait poursuivre direction Strasbourg par l'A35 et sortir dès la bretelle numéro 8. Vous prenez cette sortie 8 et des panneaux de déviation vous conduiront jusqu'à l'A355 en direction du nord.
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0: 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Bon début de journée à vous tous.
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1: 25 km d'autoroute sans incident. Si vous roulez sur l'A355, direction l'A4, vers Paris, Metz, Nancy, ou direction l'A35, vers Colmar et Mulhouse, ça reste fluide ce matin.
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2: Des travaux sont en cours au sud de l'A355 sur des ponts au niveau de plusieurs bretelles d'autoroute. Jusqu'à la fin de cette semaine, vous ne pouvez pas suivre la direction de Strasbourg et prendre l'A355 en arrivant de l'A352, ni même en arrivant de l'A35. La déviation, elle vous fait poursuivre direction Strasbourg par l'A35 et sortir dès la bretelle numéro 8. Vous prenez cette sortie 8 et des panneaux de déviation vous conduiront jusqu'à la 355 en direction du nord.

0: C'est le cinquième membre de l'équipe de mercenaires la plus connue de la télévision. Le van GMC Vendura G15 de 1983. Un V8 sous le capot et un style inimitable, avec sa peinture noire et grise, sa bande rouge et son spoiler avant, digne d'une véritable voiture de course. Au fil des cinq saisons de la saga, le van est utilisé comme un véritable QG mobile, outil parfait pour d'anciens militaires. Au volant, un pilote aussi bodybuildé que sa monture, le très sculptural Barracuda, alias Mr. T.
1: Qu'est-ce que tu veux, toi ?
2: Je vais garer la voiture.
1: Tu es cinglé ou quoi ? Je ne passerai le volant à personne. Allez, de l'air, de l'air !
0: La marque GMC fournira 8 modèles à la production, 2 pour les scènes entre les personnages et 6 pour les cascades. En 98 épisodes, entre 1983 et 1987, le GMC Vendura aura illustré, toujours avec panache, une certaine vision de la série d'action des années 80.
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1: Un début de journée calme à l'ouest de Strasbourg. L'autoroute A355 est fluide vers le nord, Paris, Metz, Nancy, comme vers le sud, Colmar et Mulhouse.
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2: Des travaux sont en cours au sud de l'A355 sur des ponts au niveau de plusieurs bretelles d'autoroute. Jusqu'à la fin de cette semaine, vous ne pouvez pas suivre la direction de Strasbourg et prendre l'A355 en arrivant de l'A352, ni même en arrivant de l'A35. La déviation, elle vous fait poursuivre direction Strasbourg par l'A35 et sortir dès la bretelle numéro 8. Vous prenez cette sortie 8 et des panneaux de déviation vous conduiront jusqu'à l'A355 en direction du nord.
1: Vous roulez au cœur de l'Alsace sur l'A355 ce matin et la musique du 107.7 vous accompagne. Nous revenons à vos conditions de circulation dans quelques instants.

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1: Bon début de journée sur Radio Vinci Autoroute. Au programme de ce nouveau quart d'heure, le point sur l'actualité, la météo, de la musique et d'abord le trafic.
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1: Vous vous trouvez sur le contournement ouest de Strasbourg ce matin, et bien que vous rouliez vers Paris-Metz, Karlsruhe ou vers Colmar et Mulhouse, pas d'incident en cours.
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2: Des travaux sont en cours au sud de l'A355 sur des ponts au niveau de plusieurs bretelles d'autoroute. Jusqu'à la fin de cette semaine, vous ne pouvez pas suivre la direction de Strasbourg et prendre l'A355 en arrivant de l'A352, ni même en arrivant de l'A35. La déviation, elle vous fait poursuivre direction Strasbourg par l'A35 et sortir dès la bretelle numéro 8. Vous prenez cette sortie 8 et des panneaux de déviation vous conduiront jusqu'à la 355 en direction du nord.

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2: Bonjour à toutes et à tous. Elles étaient les deux dernières villes encore évacuées. Le Porge et l'Aige-Cap-Ferret seront de nouveau accessibles à partir de 14h. Les vacanciers des campings n'ont pas eu l'autorisation de rentrer. Sur les 224 000 personnes évacuées à cause du méga-feu en Gironde, 90% ont pu retrouver leur logement. Le travail des pompiers, lui, continue, même si le feu ne progresse plus. Des points chauds subsistent, notamment dans les zones les plus escarpées, comme au pied des dunes ou encore au bord de l'océan. En Moselle, 30 000 habitants ont été confinés hier, incités à rester chez eux plusieurs heures en raison d'un incendie dans un entrepôt de déchets industriels. Le feu à l'origine d'un immense panache de fumée a depuis été maîtrisé et le risque de toxicité éliminé. De la Dordogne à l'Ariège, en passant par la Corrèze et le Tarn-et-Garonne, 6 départements du Sud-Ouest seront concernés par une vigilance orange aux orages, et ce à partir de 16h, tandis que dans le Sud-Est, c'est toujours la canicule qui pèse, alerte orange pour 20 départements du territoire de Belfort, jusque dans les Alpes-Maritimes avec la Corse également. Donald Trump annonce une reprise des négociations avec l'Iran. Le président américain a suspendu les bombardements sur la République islamique. La signature mi-juin d'un protocole d'accord n'a débouché pour l'instant sur aucune percée diplomatique majeure en vue d'arriver à la fin d'un conflit qui, depuis plus de 5 mois, a embrasé le Moyen-Orient et ébranlé l'économie mondiale. Après avoir menacé l'Iran d'une nouvelle attaque majeure, le président Donald Trump a finalement annoncé samedi soir y renoncer et a laissé entendre que des progrès avaient été réalisés sur le plan diplomatique. Elle a doublé la mise. La néerlandaise Lorena Wiebes a remporté la deuxième étape du Tour de France femme hier après avoir déjà franchi la ligne en première la veille. La sprinteuse de 27 ans comptabilise désormais 7 victoires sur la grande boucle, un nouveau record. Et puis elle conserve surtout son maillot jaune avec 14 secondes d'avance sur la deuxième Kim Lecourt. Et puis Randal Kolo Muani retourne à la Juve. L'attaquant français quitte le PSG pour Turin. Le club a annoncé le transfert hier. Le joueur avait été prêté au club italien en 2025. Il est 7h02. Fin de ce flash, retour de l'actualité dans une heure. Pour l'instant, je vous propose un point sur vos conditions de circulation, juste après la météo. Avec un temps qui va se dégrader, en tout cas sur une partie de l'Hexagone, notamment dans le sud-est du pays, on va avoir une dégradation orageuse qui va remonter sur le nord de l'Aquitaine, le Poitou-Charentes et puis jusqu'à la vallée de la Loire, tout en se multipliant dans l'après-midi. Ça concernera également les Pyrénées, les plaines du sud-ouest, jusqu'au Limousin et le Massif central, avec potentiellement de la grêle, beaucoup de vent et puis une activité électrique assez soutenue. Concernant les autres régions, notamment en Île-de-France, cet après-midi, ce sera aussi assez lourd. On aura en revanche des températures assez élevées, notamment 36 degrés à Paris, comptez 33 du côté de Rennes, 32 à Tours ou encore à Nantes, 31 à Limoges, 26 à Brest et 25 à Biarritz, là où il fait un petit peu plus frais. Pour la soirée, normalement, ce sera à peu près la même chose avec de la pluie attendue également sur une diagonale allant du sud-ouest jusqu'au Grand Est.
0: Musique et trafic à suivre dans quelques kilomètres. Le 107.7 vous accompagne ce matin et tout au long de la journée sur le contournement ouest de Strasbourg.

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1: Vous vous trouvez en Alsace ce matin, vous traversez l'agglomération de Strasbourg via l'A355. Il n'y a ni incident, ni accident, ni bouchon sur cet axe de contournement ouest de la ville.
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2: Des travaux sont en cours au sud de l'A355 sur des ponts au niveau de plusieurs bretelles d'autoroute. Jusqu'à la fin de cette semaine, vous ne pouvez pas suivre la direction de Strasbourg et prendre l'A355 en arrivant de l'A352, ni même en arrivant de l'A35. La déviation, elle vous fait poursuivre direction Strasbourg par l'A35 et sortir dès la bretelle numéro 8. Vous prenez cette sortie 8 et des panneaux de déviation vous conduiront jusqu'à la 355 en direction du nord.
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1: Une matinée où ça roule bien, pas d'incident en cours si vous êtes à l'ouest de Strasbourg sur l'A355. Pour autant, conservez de bonnes distances de sécurité avec le véhicule devant vous.
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2: Des travaux sont en cours au sud de l'A355 sur des ponts au niveau de plusieurs bretelles d'autoroute. Jusqu'à la fin de cette semaine, vous ne pouvez pas suivre la direction de Strasbourg et prendre l'A355 en arrivant de l'A352, ni même en arrivant de l'A35. La déviation, elle vous fait poursuivre direction Strasbourg par l'A35 et sortir dès la bretelle numéro 8. Vous prenez cette sortie 8 et des panneaux de déviation vous conduiront jusqu'à l'A355 en direction du nord.

0: tous au parc.
1: C'est super de voir les artistes comme ça évoluer sur scène. C'est le spectacle vivant, c'est pas les images, c'est vraiment des vraies personnes. Les émotions sont complètement différentes.
2: Le spectacle vivant, c'est vous, le public, qui en parlez dans vos témoignages. 1000 artistes à l'année qui évoluent quotidiennement sur 20 scènes. C'est là que réside le succès du Puy du Fou. Nicolas Devilliers, président du parc.
3: Vous savez, au Puy du Fou, nous avons notre propre académie qui forme nos jeunes pour créer des spectacles, pour être cascadeurs, danseurs, danseuses. Et puis tous nos spectacles sont créés en interne par nos propres équipes. C'est ce qui explique cette signature Puy du Fou qui a pour objectif de toucher de manière universelle les Français qui viennent nous voir, mais aussi les étrangers.
4: Very good. What do you think of it?
5: It was great.
4: It was great. Thank you.
2: Les étrangers, on les entend, et les Français également. Par exemple, à la sortie du spectacle Le Signe du Triomphe, dans une arène bondée de 6000 spectateurs.
6: Là, l'arène, c'est vraiment la chose la plus impressionnante, le top du top.
7: J'en ai vu d'autres, et celui-là, il est vraiment extraordinaire. En fait, vous en avez plein les yeux, le son, les acteurs, et la mise en scène.
8: Et Le Signe du Triomphe, c'est vraiment le clou de la journée.
2: Laurent Tard, directeur artistique exécutif du Puy du Fou.
8: Quand vous approchez du Signe du Triomphe, vous êtes déjà surpris par cette arène et vous allez vous retrouver vraiment à l'époque de la Rome antique avec ses combats de gladiateurs, sa course de chars.
9: Ils mettent le feu déjà dès le départ avant que le spectacle commence pour nous mettre dans l'ambiance, et c'est ça qui est aussi génial, quoi.
8: Il y a une très grosse participation dans ce spectacle parce que les jeux antiques demandaient l'avis du public, malheureusement ou heureusement pour le gladiateur, pour donner l'avis ou sauver les différents personnages du spectacle.
2: Autre spectacle dans un théâtre monumental du XVIIe siècle, Mousquetaire de Richelieu, équipé du plus grand rideau de scène du monde.
10: Les décors royaux.
11: Juste un mot pour définir, c'était juste exceptionnel, voilà.
2: Et pour terminer, le bal des oiseaux fantômes, 330 volatiles qui évoluent dans un final éblouissant. La parole aux enfants.
12: Oui, j'ai adoré.
2: Qu'est-ce que t'as aimé, dis-moi?
12: Quand ils volaient... De ce côté à l'autre.
13: J'ai très aimé les oiseaux qu'on voit pas trop souvent, on les voit pas trop souvent, donc de les voir, ça nous fait plaisir.
2: Est-ce que ça fait un petit peu peur?
13: Pas du tout, parce qu'en fait, ils sont dressés, alors ça, ils peuvent pas attaquer une personne.
2: Le Puy du Fou, 20 spectacles permanents, sans compter la célèbre Cinécénie en nocturne, 23 hectares, 2500 acteurs. Puydufou.com pour les renseignements. C'est en Vendée, au nord de La Roche-sur-Yon, par l'autoroute A87.

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1: Vous circulez dans l'agglomération de Strasbourg sur l'A355, vous arrivez peut-être de Metz, Nancy, Haguenau, Molsheim ou Colmar. Eh bien sachez que c'est fluide pour ce début de journée.
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2: Des travaux sont en cours au sud de l'A355 sur des ponts au niveau de plusieurs bretelles d'autoroute. Jusqu'à la fin de cette semaine, vous ne pouvez pas suivre la direction de Strasbourg et prendre l'A355 en arrivant de l'A352, ni même en arrivant de l'A35. La déviation, elle vous fait poursuivre direction Strasbourg par l'A35 et sortir dès la bretelle numéro 8. Vous prenez cette sortie 8 et des panneaux de déviation vous conduiront jusqu'à l'A355 en direction du nord.
1: Vous aimez la musique, ça tombe bien, nous aussi sur le 107.7, alors on continue et le trafic de ce matin revient dans quelques instants.

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1: Trafic fluide ce matin sur la 355, vers le nord comme vers le sud, ça roule bien.
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2: Des travaux sont en cours au sud de l'A355 sur des ponts au niveau de plusieurs bretelles d'autoroute. Jusqu'à la fin de cette semaine, vous ne pouvez pas suivre la direction de Strasbourg et prendre l'A355 en arrivant de l'A352, ni même en arrivant de l'A35. La déviation, elle vous fait poursuivre direction Strasbourg par l'A35 et sortir dès la bretelle numéro 8. Vous prenez cette sortie 8 et des panneaux de déviation vous conduiront jusqu'à l'A355 en direction du nord.

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2: Bonjour à toutes et à tous. Les pompiers continuent de batailler pour contenir les reprises de feu dans le Var et en Gironde, où les flammes n'ont presque pas gagné de terrain. Mobilisés également près de Carcassonne dans l'Aude, où un incendie déclaré hier après-midi est désormais fixé. Dans le village dévasté du Porge, commune la plus touchée par le méga-feu, la préfecture a autorisé le retour des milliers de personnes évacuées à partir de 14h aujourd'hui. L'Esch-Cap-Ferret est aussi concernée, mais pas les campings de ses alentours. Les températures sont déjà très élevées ce matin sur l'Hexagone, alors que 20 départements sont toujours en vigilance orange canicule. 7 autres seront placés à partir de 16h au même niveau de vigilance, mais cette fois-ci pour un risque d'orage violent dans le sud-est du pays. Météo détaillée à la fin de ce flash. Donald Trump a annoncé la tenue de nouveaux pourparlers entre les États-Unis et l'Iran ce lundi. Le président américain a affirmé retenir une attaque d'Israël contre l'Iran, mais à condition qu'un accord soit rapidement trouvé. Une nouvelle loi de l'Union européenne sur l'intelligence artificielle a été adoptée le 2 août. Des icônes officielles doivent informer le public lorsqu'un contenu ou une image est générée ou modifiée par IA. En cas de non-respect de ces nouvelles règles, les entreprises risquent jusqu'à 15 millions d'euros d'amende. Le Tour de France féminin se poursuit aujourd'hui avec la 3e étape entre Genève et Poligny dans le Jura. 157 km à parcourir pour les 22 équipes engagées. Hier, la néerlandaise Lorena Wiebes s'est facilement imposée comme la veille. La française Océane Maé est parvenue, elle, à conserver son maillot à poids, celui de la meilleure grimpeuse malgré un parcours difficile. Il est 8h et bientôt 2 minutes, c'est la fin de ce flash. Prochain rendez-vous avec l'actualité à 9h. Pour l'instant, c'est l'infotrafic qui revient juste après la météo. Avec une ambiance orageuse pour de nombreuses régions, pour vous qui êtes notamment du côté du centre Val-de-Loire ce matin, en Nouvelle-Aquitaine également, et dans l'après-midi, ça va concerner également l'Occitanie, l'Île-de-France et puis le Grand Est. Des orages avec des averses, potentiellement de la grêle et puis des rafales de vent. Pour les températures, en revanche, il fait toujours assez chaud puisque ce matin, il faut compter entre 20 degrés et 29 sur la moitié nord, entre 23 et 26 sur le sud-ouest du pays. Pour cet après-midi, il fera 32 degrés du côté de Poitiers, 33 à Angers, à Rennes ou encore à Bourges, jusqu'à 36 degrés du côté de Paris comme à Strasbourg et puis 30 degrés pour Bordeaux.
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1: 25 km d'autoroute sans incident. Si vous roulez sur l'A355, direction l'A4, vers Paris, Metz, Nancy, ou direction l'A35, vers Colmar et Mulhouse, ça reste fluide ce matin.
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2: Des travaux sont en cours au sud de l'A355 sur des ponts au niveau de plusieurs bretelles d'autoroute. Jusqu'à la fin de cette semaine, vous ne pouvez pas suivre la direction de Strasbourg et prendre l'A355 en arrivant de l'A352, ni même en arrivant de l'A35. La déviation, elle vous fait poursuivre direction Strasbourg par l'A35 et sortir dès la bretelle numéro 8. Vous prenez cette sortie 8 et des panneaux de déviation vous conduiront jusqu'à l'A355 en direction du nord.
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0: 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Bon début de journée à vous tous.
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1: Un début de journée calme à l'ouest de Strasbourg. L'autoroute A355 est fluide vers le nord, Paris, Metz, Nancy, comme vers le sud, Colmar et Mulhouse.
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2: Des travaux sont en cours au sud de l'A355 sur des ponts au niveau de plusieurs bretelles d'autoroute. Jusqu'à la fin de cette semaine, vous ne pouvez pas suivre la direction de Strasbourg et prendre l'A355 en arrivant de l'A352, ni même en arrivant de l'A35. La déviation, elle vous fait poursuivre direction Strasbourg par l'A35 et sortir dès la bretelle numéro 8. Vous prenez cette sortie 8 et des panneaux de déviation vous conduiront jusqu'à l'A355 en direction du nord. 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

0: plonge dans un univers inspiré des légendes d'Europe de l'Est.
1: Je dois trouver Geralt de Rive.
0: The Witcher, c'est l'histoire de Geralt de Rive, un chasseur de monstres solitaire qui traverse royaumes et contrées au gré des missions aussi dangereuses qu'imprévisibles. Sur sa route, il croise notamment Yennefer, une puissante magicienne, Ciri, une jeune princesse au destin exceptionnel, et le barde Yaskier, compagnon de voyage aussi attachant que bavard, dont les chansons accompagnent les exploits de Geralt tout au long de son voyage. Ride,
2: Witcher, ride. Je suis toujours étonné de voir à quel point ils sont mignons, les monstres. Ils sont là à te supplier.
3: Oh non, pitié, ne me fais pas de mal.
2: Et d'un coup, ils sortent leurs crocs et ça mord à tout va. Jusqu'aux bijoux de famille.
0: Entre paysages sauvages, châteaux médiévaux et routes sinueuses, la série offre un véritable dépaysement. Son succès mondial a aussi suscité un intérêt grandissant pour la Pologne et l'Europe centrale, dont les légendes, l'histoire et les paysages ont largement inspiré cette saga devenue culte.
4: Geralt, vous avez voué votre vie à combattre des hommes et des monstres. Votre être tout entier se consacre à la quête d'une personne, votre Ciri.
1: Plus jamais retrouvée, à tout jamais perdue.
0: Avec ses décors grandioses, son ambiance de légende et ses aventures aux quatre coins de ce monde fantastique, The Witcher est une véritable invitation à l'évasion, à retrouver en replay sur Netflix.

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1: Vous vous trouvez sur le contournement ouest de Strasbourg ce matin, et bien que vous rouliez vers Paris-Metz, Karlsruhe ou vers Colmar et Mulhouse, pas d'incident en cours.
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2: Des travaux sont en cours au sud de l'A355 sur des ponts au niveau de plusieurs bretelles d'autoroute. Jusqu'à la fin de cette semaine, vous ne pouvez pas suivre la direction de Strasbourg et prendre l'A355 en arrivant de l'A352, ni même en arrivant de l'A35. La déviation, elle vous fait poursuivre direction Strasbourg par l'A35 et sortir dès la bretelle numéro 8. Vous prenez cette sortie 8 et des panneaux de déviation vous conduiront jusqu'à l'A355 en direction du nord.
1: Vous roulez au cœur de l'Alsace sur l'A355 ce matin et la musique du 107.7 vous accompagne. Nous revenons à vos conditions de circulation dans quelques instants.

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1: Bienvenue sur Radio Vinci Autoroute. Dans un instant, nous ferons un tour d'horizon de l'actu et de la météo, et puis évidemment un peu de musique, et tout de suite, le point sur vos conditions de circulation.
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1: Vous vous trouvez en Alsace ce matin, vous traversez l'agglomération de Strasbourg via l'A355. Il n'y a ni incident, ni accident, ni bouchon sur cet axe de contournement ouest de la ville.
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2: Des travaux sont en cours au sud de l'A355 sur des ponts au niveau de plusieurs bretelles d'autoroute. Jusqu'à la fin de cette semaine, vous ne pouvez pas suivre la direction de Strasbourg et prendre l'A355 en arrivant de l'A352, ni même en arrivant de l'A35. La déviation, elle vous fait poursuivre direction Strasbourg par l'A35 et sortir dès la bretelle numéro 8. Vous prenez cette sortie 8 et des panneaux de déviation vous conduiront jusqu'à la 355 en direction du nord.

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2: Bonjour à toutes et à tous. Elles étaient les deux dernières villes encore évacuées. Le Porge et Lège-Cap-Ferret seront de nouveau accessibles à partir de 14h. Les vacanciers des campings n'ont pas eu l'autorisation. Sur les 224 000 personnes évacuées à cause du méga-feu en Gironde, 90% ont pu retrouver leur logement. Le travail des pompiers continue en revanche, puisque même si le feu ne progresse plus, des points chauds subsistent, et notamment dans les zones les plus escarpées. En Moselle, 30 000 habitants ont été confinés hier, incités à rester chez eux plusieurs heures en raison d'un incendie dans un entrepôt de déchets industriels. Le feu à l'origine d'un immense panache de fumée a depuis été maîtrisé et le risque de toxicité éliminé. De la Dordogne à l'Ariège, en passant par la Corrèze et le Tarn-et-Garonne, 6 départements du sud-ouest seront concernés par une vigilance orange aux orages à partir de 16h, tandis que dans le sud-est, c'est toujours la canicule qui pèse. Alerte orange pour 20 départements toujours en cours, du territoire de Belfort jusque dans les Alpes-Maritimes, je vais y arriver, avec la Corse également. Donald Trump annonce une reprise des négociations avec l'Iran. Le président américain a suspendu les bombardements sur la République islamique. La signature mi-juin d'un protocole d'accord n'a débouché pour l'instant sur aucune percée diplomatique majeure en vue d'arriver à la fin d'un conflit qui, depuis plus de 5 mois, a embrasé le Moyen-Orient et ébranlé l'économie mondiale. Après avoir menacé l'Iran d'une nouvelle attaque majeure, le président américain a annoncé samedi soir y renoncer et a laissé entendre que des progrès avaient été réalisés sur le plan diplomatique. Une nouvelle panne de courant généralisée a touché Cuba cette nuit, en cause, selon la Compagnie nationale d'électricité, une déconnexion totale du système électrique national. Soumis à un blocus pétrolier américain, le pays est plongé dans l'obscurité pour la 6e fois depuis le début de l'année. Elle a doublé la mise. La néerlandaise Lorena Wiebes a remporté la 2e étape du Tour de France femme hier, après avoir franchi la ligne en première la veille. La sprinteuse de 27 ans comptabilise désormais 7 victoires sur la grande boucle, un nouveau record. Elle conserve surtout son maillot jaune avec 14 secondes d'avance sur la 2e, Kim Lecourte. Et après 2 premières étapes en Suisse, le peloton va franchir la frontière aujourd'hui, rayant Genève à Poligny. Et puis enfin, Randal Colomoigny retourne à la Juve. L'attaquant français quitte le PSG pour Turin. Le club parisien l'a annoncé hier. Le joueur avait été prêté au club italien en 2025. Il est 9h02, c'est la fin des infos. On en reparle dans une heure. Pour l'instant, c'est l'infotrafic après la météo. C'est une météo avec un temps lourd et des orages au programme aujourd'hui, même si on va avoir encore un petit peu de soleil sur certains secteurs. Il y a donc 20 départements en vigilance orange, comme on le disait, mais il y a également, donc pour canicule, pardon, et puis il y a également cette vigilance orange aux orages qui va toucher majoritairement le sud-ouest du pays, mais qui va remonter dans l'après-midi avec des averses orageuses, notamment dans le Grand Est ou encore en Île-de-France. Pour les températures, ça reste chaud ce matin. Il faut compter à peu près 22 degrés du côté de Brest, 30 à Paris, 28 à Strasbourg, 27 à Limoges, 23 à Biarritz. Cet après-midi, il fera 26 degrés à Brest, 31 à Limoges, 32 à Tours et à Nantes, 33 à Rennes comme à Angers ou encore à Bourges, 36 degrés au plus chaud, ce sera pour Strasbourg et Paris.
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1: Une matinée où ça roule bien, pas d'incident en cours si vous êtes à l'ouest de Strasbourg sur l'A355. Pour autant, conservez de bonnes distances de sécurité avec le véhicule devant vous.
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2: Des travaux sont en cours au sud de l'A355 sur des ponts au niveau de plusieurs bretelles d'autoroute. Jusqu'à la fin de cette semaine, vous ne pouvez pas suivre la direction de Strasbourg et prendre l'A355 en arrivant de l'A352, ni même en arrivant de l'A35. La déviation, elle vous fait poursuivre direction Strasbourg par l'A35 et sortir dès la bretelle numéro 8. Vous prenez cette sortie 8 et des panneaux de déviation vous conduiront jusqu'à l'A355 en direction du nord.
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1: Vous circulez dans l'agglomération de Strasbourg sur l'A355, vous arrivez peut-être de Metz, Nancy, Haguenau, Molsheim ou Colmar. Eh bien sachez que c'est fluide pour ce début de journée.
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2: Des travaux sont en cours au sud de l'A355 sur des ponts au niveau de plusieurs bretelles d'autoroute. Jusqu'à la fin de cette semaine, vous ne pouvez pas suivre la direction de Strasbourg et prendre l'A355 en arrivant de l'A352, ni même en arrivant de l'A35. La déviation, elle vous fait poursuivre direction Strasbourg par l'A35 et sortir dès la bretelle numéro 8. Vous prenez cette sortie 8 et des panneaux de déviation vous conduiront jusqu'à la 355 en direction du nord.

0: Quand la loi ne peut plus rien pour vous, il vous reste un recours, un seul, l'agence Tourisque.
1: C'est le cinquième membre de l'équipe de mercenaires la plus connue de la télévision, le van GMC Vendura G15 de 1983. Un V8 sous le capot et un style inimitable, avec sa peinture noire et grise, sa bande rouge et son spoiler avant, digne d'une véritable voiture de course. Au fil des 5 saisons de la saga, le van est utilisé comme un véritable QG mobile, outil parfait pour d'anciens militaires. Au volant, un pilote aussi bodybuildé que sa monture, le très sculptural Barracuda, alias Mr. T.
2: Qu'est-ce que tu veux, toi ?
3: Je vais garer la voiture.
2: T'es cinglé ou quoi ? Je ne passerai le volant à personne. Allez, de l'air, de l'air !
1: La marque GMC fournira 8 modèles à la production, 2 pour les scènes entre les personnages et 6 pour les cascades. En 98 épisodes, entre 1983 et 1987, le GMC Vendura aura illustré, toujours avec panache, une certaine vision de la série d'action des années 80.
4: J'adore quand un plan se déroule sans accroc.

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1: Trafic fluide ce matin sur la 355, vers le nord comme vers le sud, ça roule bien.
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2: Des travaux sont en cours au sud de l'A355 sur des ponts au niveau de plusieurs bretelles d'autoroute. Jusqu'à la fin de cette semaine, vous ne pouvez pas suivre la direction de Strasbourg et prendre l'A355 en arrivant de l'A352, ni même en arrivant de l'A35. La déviation, elle vous fait poursuivre direction Strasbourg par l'A35 et sortir dès la bretelle numéro 8. Vous prenez cette sortie 8 et des panneaux de déviation vous conduiront jusqu'à l'A355 en direction du Nord.
1: Vous aimez la musique, ça tombe bien, nous aussi sur le 107.7, alors on continue et le trafic de ce matin revient dans quelques instants.

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1: Bienvenue sur Radio Vinci Autoroute dans ce nouveau quart d'heure de la musique pour vous accompagner. L'essentiel de l'info, ici et ailleurs, la météo et d'abord un point complet sur le trafic.
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1: Vous roulez à l'ouest de Strasbourg sur l'A355, pas d'incident à signaler. C'est un trafic fluide au cœur de cette agglomération strasbourgeoise.
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1: Des travaux sont en cours au sud de l'A355 sur des ponts au niveau de plusieurs bretelles d'autoroute. Jusqu'à la fin de cette semaine, vous ne pouvez pas suivre la direction de Strasbourg et prendre l'A355 en arrivant de l'A352, ni même en arrivant de l'A35. La déviation, elle vous fait poursuivre direction Strasbourg par l'A35 et sortir dès la bretelle numéro 8. Vous prenez cette sortie 8 et des panneaux de déviation vous conduiront jusqu'à la 355 en direction du nord.

0: 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On fait maintenant un tour d'horizon de l'actualité et des prévisions météo.
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2: Bonjour à toutes et à tous. Les pompiers continuent de batailler pour contenir les reprises de feu dans le Var et en Gironde où les flammes n'ont presque pas gagné de terrain. Mobilisés également près de Carcassonne dans l'Aude où un incendie déclaré hier après-midi est désormais fixé. Dans le village dévasté du Porge, commune la plus touchée par le méga-feu, la préfecture a autorisé hier soir le retour des milliers de personnes évacuées aujourd'hui à partir de 14h. L'Aige-Cap-Ferret est aussi concernée à l'exception des campings. Les températures sont déjà très élevées ce matin sur l'Hexagone alors que 20 départements sont toujours placés en vigilance orange canicule. 7 autres seront placés dès 16h au même niveau de vigilance, mais cette fois pour un risque d'orage violent dans le sud-est du pays. Météo détaillée à la fin de ce flash. Une enquête judiciaire a été ouverte après 2 suicides d'agents au cabinet du Premier ministre. Plusieurs tentatives de suicide ont également été recensées. Des agents qui évoquent un contexte d'instabilité lié aux changements successifs à Matignon, mais aussi à une baisse des effectifs. Une plainte a été déposée le 25 juin. Donald Trump a annoncé la tenue de nouveaux pourparlers entre les États-Unis et l'Iran. Ce lundi, le président américain a affirmé retenir une attaque d'Israël contre l'Iran à condition qu'un accord soit rapidement trouvé. Mais pas de négociation en cours avec les États-Unis, affirme la diplomatie iranienne. Une nouvelle loi de l'Union européenne sur l'intelligence artificielle a été adoptée le 2 août. Des icônes officielles doivent désormais informer le public lorsqu'un contenu ou une image est générée ou modifiée par IA. En cas de non-respect de ces nouvelles règles, les entreprises risquent jusqu'à 15 millions d'euros d'amende. Et puis le Tour de France féminin se poursuit aujourd'hui avec la 3e étape entre Genève et Poligny dans le Jura, 157 km à parcourir pour les 22 équipes engagées. Hier, la néerlandaise Lorena Wiebes s'est facilement imposée comme la veille. La française Océane Maé est parvenue, elle, à conserver son maillot à pois, celui de la meilleure grimpeuse. Il est 10h02, l'actualité revient dans une heure. Pour l'instant, c'est l'infotrafic juste après la météo. Et une météo, comme je le disais, marquée par le retour des orages et une alerte orange pour des orages, donc dans le sud-est du pays, avec potentiellement de la grêle, de fortes rafales de vent et beaucoup de pluie. Il y aura donc ces orages qui vont balayer une bonne partie de l'Hexagone, puisque ce matin, ils sont concentrés plutôt en Nouvelle-Aquitaine, mais dans l'après-midi. Et au fil des heures, ils vont remonter pour former une diagonale de l'Occitanie jusque dans le Grand Est, en passant par le Nord, l'Île-de-France, le Centre-Val de Loire et la Nouvelle-Aquitaine. Donc soyez très vigilants pour les températures. Il va faire bon, voire encore assez chaud et même lourd. En Île-de-France et dans le centre-Val de Loire, les maximales atteignent souvent 32 à 36 degrés, localement 37 à 38 à l'ombre. Sur le reste du pays, vous prévoyez 29 à 33, localement 34 en Midi-Pyrénées. Il va faire un petit peu moins chaud sur les côtes de la Manche et de l'Atlantique avec 24 à 29 degrés pour les maximales.
0: 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Nous reparlons de vos conditions de circulation après les tubes d'hier et d'aujourd'hui.

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1: Ça roule correctement en ce moment sur le contournement ouest de Strasbourg, vers le nord comme vers le sud de l'Alsace. Trafic fluide sur la 355.
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1: Des travaux sont en cours au sud de l'A355 sur des ponts au niveau de plusieurs bretelles d'autoroute. Jusqu'à la fin de cette semaine, vous ne pouvez pas suivre la direction de Strasbourg et prendre l'A355 en arrivant de l'A352, ni même en arrivant de l'A35. La déviation, elle vous fait poursuivre direction Strasbourg par l'A35 et sortir dès la bretelle numéro 8. Vous prenez cette sortie 8 et des panneaux de déviation vous conduiront jusqu'à l'A355 en direction du nord.
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0: Vous traversez l'Alsace par l'A355. Le 107.7 revient pour vous sur le trafic chaque quart d'heure. Et vous le savez, à chaque nouvelle difficulté rencontrée sur la route, nous n'hésitons pas à interrompre nos programmes. Prochain point trafic dans une poignée de minutes.
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1: L'infotrafic, comme chaque quart d'heure sur le 107.7 avec une A355 où ça roule bien, que vous arriviez notamment de Mulhouse, Colmar, Paris, Metz ou Nancy.
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1: Des travaux sont en cours au sud de l'A355 sur des ponts au niveau de plusieurs bretelles d'autoroute. Jusqu'à la fin de cette semaine, vous ne pouvez pas suivre la direction de Strasbourg et prendre l'A355 en arrivant de l'A352, ni même en arrivant de l'A35. La déviation, elle vous fait poursuivre direction Strasbourg par l'A35 et sortir dès la bretelle numéro 8. Vous prenez cette sortie 8 et des panneaux de déviation vous conduiront jusqu'à l'A355 en direction du nord.

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1: Okay.
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1: Cœur de la région Grand Est. Vous passez à l'ouest de Strasbourg via l'A355. Autoroute fluide, aussi bien direction Paris-Metz, Karlsruhe que direction Colmar et Mulhouse.
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1: Des travaux sont en cours au sud de l'A355 sur des ponts au niveau de plusieurs bretelles d'autoroute. Jusqu'à la fin de cette semaine, vous ne pouvez pas suivre la direction de Strasbourg et prendre l'A355 en arrivant de l'A352, ni même en arrivant de l'A35. La déviation, elle vous fait poursuivre direction Strasbourg par l'A35 et sortir dès la bretelle numéro 8. Vous prenez cette sortie 8 et des panneaux de déviation vous conduiront jusqu'à l'A355 en direction du nord. 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Vous le savez, nos points sur vos conditions de circulation arrivent tous les quarts d'heure. Et plus, si le trafic le nécessite. Et entre chaque infotrafic, la musique vous accompagne. Bonne route.

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1: Merci de votre fidélité à Radio Vinci Autoroute. À suivre, un peu de musique, l'actualité nationale et internationale résumée pour vous, la météo. Mais d'abord, voyons ensemble ce qui se passe sur la route.
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1: Circulation fluide à l'ouest de Strasbourg. En effet, ça roule bien dans les deux sens de l'A355. Mais si vous apercevez les services de sécurité en intervention, décalez-vous sur la voie opposée pour passer en toute sécurité.
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1: Des travaux sont en cours au sud de l'A355 sur des ponts au niveau de plusieurs bretelles d'autoroute. Jusqu'à la fin de cette semaine, vous ne pouvez pas suivre la direction de Strasbourg et prendre l'A355 en arrivant de l'A352, ni même en arrivant de l'A35. La déviation, elle vous fait poursuivre direction Strasbourg par l'A35 et sortir dès la bretelle numéro 8. Vous prenez cette sortie 8 et des panneaux de déviation vous conduiront jusqu'à la 355 en direction du nord.

0: 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Tout de suite, les temps forts de l'actualité en France et à l'international, suivi de vos prévisions météo.
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2: Bonjour en Gironde, c'est une nouvelle épreuve qui attend les habitants de Lesches-Cap-Ferré, surtout de la commune du Porge. Ils vont pouvoir retourner sur place et pour beaucoup découvrir l'ampleur des dégâts alors que de nombreuses habitations ont été ravagées par les flammes. L'incendie, lui, est, rappelons-le, fixé mais pas encore éteint. Dans le Var, le feu est considéré comme contenu, même si les pompiers restent très prudents car la chaleur et le risque d'incendie vont persister. Un risque de feu de forêt élevé qui va concerner plus d'une trentaine de départements du sud mais aussi du nord du pays. Parallèlement, plusieurs départements du Grand Quart Sud-Est restent en vigilance orange canicule. Une autre vigilance pour orage concerne le Sud-Ouest. Il faudrait être méfiant, d'autant que même si nous sommes lundi, un peu de monde est attendu sur la route aujourd'hui. Météo et trafic région par région, juste après ce flash. Le Canada et les États-Unis violemment touchés également par les feux. Dans l'État de Washington, au moins 600 habitations ont été détruites et plus de 28 000 hectares ravagés en très peu de temps. Des ordres d'évacuation générales ont été lancées en urgence. Côté canadien, c'est la Colombie-Britannique qui est touchée actuellement, mais c'est tout le pays qui est ravagé depuis le début du mois de juillet, où les autorités annoncent que 3 millions d'hectares ont été détruits. En France, nos confrères de France Inter révèlent ce matin que plusieurs suicides ou tentatives de suicide auraient eu lieu ces derniers mois parmi les agents des services du Premier ministre. Des enquêtes judiciaires et internes ont été ouvertes. Les changements successifs de chefs de gouvernement ont provoqué un contexte d'instabilité selon les témoignages récoltés, avec à chaque fois des nouvelles équipes mises en cause. Le sport et le cyclisme avec la troisième étape du Tour de France féminin. Les coureuses arrivent en France aujourd'hui, en tout 156 km à réaliser entre Genève et Poligny dans le Jura. Il est 11h, passé de 2 minutes, c'est la fin de ce flash. Dans une heure pour l'actualité, Charles Dodon. Pour l'instant, place au trafic, juste après votre météo. Une journée agitée aujourd'hui, de la pluie, des orages, du vent violent et localement de la grêle sur quasiment tout le pays. Devrait être épargnée la Bretagne, la Normandie et une partie des Pays de la Loire ainsi que le pourtour méditerranéen. Au maximum, il fera 24 à Brest et Biarritz, 25 à La Rochelle, 27 à Bordeaux, 29 à Nantes, 30 à Tours et Toulouse, 33 à Alençon, 34 à Nevers, 35 à Paris et Strasbourg. Ce soir et cette nuit, ça restera agité sur la moitié est. Tout comme demain, le flanc est sera encore concerné par les pluies orageuses.
0: Vous êtes à proximité de Strasbourg sur l'A355. Bonne route à tous. Nous nous intéressons à l'état du trafic très vite. En attendant, un peu de musique sur le 107.7.

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1: Vous empruntez la 355, 25 km d'autoroute à l'ouest de Strasbourg, où la circulation s'écoule sans incident, et ce dans les deux sens de circulation.
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1: Des travaux sont en cours au sud de l'A355 sur des ponts au niveau de plusieurs bretelles d'autoroute. Jusqu'à la fin de cette semaine, vous ne pouvez pas suivre la direction de Strasbourg et prendre l'A355 en arrivant de l'A352, ni même en arrivant de l'A35. La déviation, elle vous fait poursuivre direction Strasbourg par l'A35 et sortir dès la bretelle numéro 8. Vous prenez cette sortie 8 et des panneaux de déviation vous conduiront jusqu'à l'A355 en direction du nord.
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0: Vous contournez Strasbourg par l'ouest sur l'A355. À l'écoute du 107.7, vous savez tout de l'état du trafic, la circulation dans la région. On y revient dans quelques minutes.
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1: Vous voyagez à l'écoute du 107.7 sur la 355 qui vous permet de contourner Strasbourg par l'ouest. Vous arrivez de Colmar, Célestat, Molsheim, Haguenau, Brumath ou encore Metz. Eh bien, sachez que le trafic est fluide.
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1: Des travaux sont en cours au sud de l'A355 sur des ponts au niveau de plusieurs bretelles d'autoroute. Jusqu'à la fin de cette semaine, vous ne pouvez pas suivre la direction de Strasbourg et prendre l'A355 en arrivant de l'A352, ni même en arrivant de l'A35. La déviation, elle vous fait poursuivre direction Strasbourg par l'A35 et sortir dès la bretelle numéro 8. Vous prenez cette sortie 8 et des panneaux de déviation vous conduiront jusqu'à l'A355 en direction du nord. 1, 2.

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1: À l'ouest de Strasbourg, sur l'A355, pas d'incident à signaler. C'est un trafic fluide au cœur de cette agglomération strasbourgeoise.
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1: Des travaux sont en cours au sud de l'A355 sur des ponts au niveau de plusieurs bretelles d'autoroute. Jusqu'à la fin de cette semaine, vous ne pouvez pas suivre la direction de Strasbourg et prendre l'A355 en arrivant de l'A352, ni même en arrivant de l'A35. La déviation, elle vous fait poursuivre direction Strasbourg par l'A35 et sortir dès la bretelle numéro 8. Vous prenez cette sortie 8 et des panneaux de déviation vous conduiront jusqu'à l'A355 en direction du Nord. 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Nous parlons de vos conditions de circulation dès qu'une nouvelle difficulté nous est signalée, tout en vous accompagnant en musique.

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2: Merci de rester à l'écoute de Radio Vinci Autoroute. Dans les prochaines minutes, votre dose de musique, un tour d'horizon de l'actualité nationale et internationale, la météo et maintenant le point sur le trafic.
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2: Ça roule correctement en ce moment sur le contournement ouest de Strasbourg, vers le nord comme vers le sud de l'Alsace. Trafic fluide sur la 355.
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2: Des travaux sont en cours au sud de l'A355 sur des ponts au niveau de plusieurs bretelles d'autoroute. Jusqu'à la fin de cette semaine, vous ne pouvez pas suivre la direction de Strasbourg et prendre l'A355 en arrivant de l'A352, ni même en arrivant de l'A35. La déviation, elle vous fait poursuivre direction Strasbourg par l'A35 et sortir dès la bretelle numéro 8. Vous prenez cette sortie 8 et des panneaux de déviation vous conduiront jusqu'à la 355 en direction du nord.

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2: Bonjour à tous, attention aux orages. Aujourd'hui, les départements de l'Aude, de l'Aveyron et du Cantal rejoignent les 7 départements du quart sud-ouest placés en vigilance orange. À partir de cet après-midi, les orages les plus violents sont attendus entre les Pyrénées et le Massif central, précise Météo France, qui dans le même temps maintient 20 autres départements du sud-est en vigilance orange canicule. Les pompiers continuent de batailler pour contenir les reprises de feu en Gironde où le gigantesque incendie qui a ravagé 42 000 hectares et fixé depuis plusieurs jours. La quasi-totalité des derniers habitants et touristes évacués vont pouvoir revenir aujourd'hui, sauf dans les campings. C'est le cas de Lèche-Cap-Ferret et de la commune du Porge, la plus touchée par les flammes, où plus de 180 maisons ont brûlé. Dans le Var, 1500 pompiers travaillent également sans relâche pour éviter toute reprise de feu. L'incendie qui a redémarré un vendredi dernier dans le massif du Gros-Bessillon n'est pas fixé. C'est en revanche le cas près de Carcassonne dans l'Aude où un incendie parti d'un véhicule en feu hier sur l'autoroute A61 a parcouru 70 hectares. La justice rejette le recours de la chroniqueuse russe Xenia Fedorova contre son expulsion du territoire et le gel de ses avoirs. Décision ce matin du tribunal administratif de Paris. Xenia Fedorova est accusée de relayer la propagande du Kremlin dans les médias français de Vincent Bolloré sur CNews ou dans le journal du dimanche. En cyclisme, Tadej Pogacar va participer à la Vuelta, le Tour d'Espagne, annonce son équipe. Départ le 22 août avec un contre-la-montre à Monaco. C'est le seul grand tour qui manque au palmarès de Pogacar, 5 fois vainqueur du Tour de France. Chez les femmes, le Tour de France arrive en France aujourd'hui. 3e étape entre Genève et Poligny dans le Jura. La Hollandaise Lorena Vibes est en jaune. La Française Océane Mahé a le maillot à pois de meilleure grimpeuse. C'est la fin de ce Flash Info. Le retour de l'infotrafic dans un instant après votre météo. La météo, donc, ça vire à l'orage en ce 3 août. Des orages nombreux attendus aujourd'hui. Et c'est le cas ce matin sur les Pays de la Loire, sur la Nouvelle-Aquitaine et petit à petit sur le Centre-Val de Loire. On peut également avoir des orages en Île-de-France, même si ces départements, notamment de la région parisienne, ne sont pas en vigilance orange pour orages violents. Mais en tout cas, on devrait avoir des orages une bonne partie de la journée et sur une grande partie du territoire. Et avant le passage de ces orages, les températures seront élevées. C'est le cas notamment à Paris, 35 degrés potentiellement prévus cet après-midi. Même chose à Strasbourg, jusqu'à 30 degrés à Bordeaux, 31 à Tours ou encore 32 à Nantes.
0: 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Les aires de repos et de service sont là pour ça. On continue, nous, en musique. Rendez-vous dans une dizaine de minutes, à peine, pour un nouveau point trafic avec la rédaction du 107.7.

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1: L'infotrafic, comme chaque quart d'heure sur le 107.7 avec une A355 où ça roule bien, que vous arriviez notamment de Mulhouse, Colmar, Paris, Metz ou Nancy.
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1: Des travaux sont en cours au sud de l'A355 sur des ponts au niveau de plusieurs bretelles d'autoroute. Jusqu'à la fin de cette semaine, vous ne pouvez pas suivre la direction de Strasbourg et prendre l'A355 en arrivant de l'A352, ni même en arrivant de l'A35. La déviation, elle vous fait poursuivre direction Strasbourg par l'A35 et sortir dès la bretelle numéro 8. Vous prenez cette sortie 8 et des panneaux de déviation vous conduiront jusqu'à l'A355 en direction du nord.
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0: La musique et le trafic à l'honneur sur le 107.7. Comment ça roule sur la 355 à l'ouest de Strasbourg? Vous saurez ça dans quelques minutes.
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1: Cœur de la région Grand Est, vous passez à l'ouest de Strasbourg via l'A355, autoroute fluide aussi bien direction Paris-Metz, Karlsruhe que direction Colmar et Mulhouse.
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1: Des travaux sont en cours au sud de l'A355 sur des ponts au niveau de plusieurs bretelles d'autoroute. Jusqu'à la fin de cette semaine, vous ne pouvez pas suivre la direction de Strasbourg et prendre l'A355 en arrivant de l'A352, ni même en arrivant de l'A35. La déviation, elle vous fait poursuivre direction Strasbourg par l'A35 et sortir dès la bretelle numéro 8. Vous prenez cette sortie 8 et des panneaux de déviation vous conduiront jusqu'à la 355 en direction du nord. 2, 3.

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1: C'est super de voir les artistes comme ça évoluer sur scène. C'est le spectacle vivant, c'est pas les images, c'est vraiment des vraies personnes. Les émotions sont complètement différentes.
2: Le spectacle vivant, c'est vous, le public, qui en parlez dans vos témoignages. 1000 artistes à l'année qui évoluent quotidiennement sur 20 scènes. C'est là que réside le succès du Puy du Fou. 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
3: Vous savez, au Puy du Fou, nous avons notre propre académie qui forme nos jeunes pour créer des spectacles, pour être cascadeurs, danseurs, danseuses. 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C'est ce qui explique cette signature Puy du Fou qui a pour objectif de toucher de manière universelle les Français qui viennent voir, mais aussi les étrangers.
4: Very good. What do you think of it?
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2: Les étrangers, on les entend, et les Français également. Par exemple, à la sortie du spectacle Le Signe du Triomphe, dans une arène bondée de 6000 spectateurs.
6: Là, l'arène, c'est vraiment, vraiment la chose la plus impressionnante, le top du top.
7: J'en ai vu d'autres, et celui-là, il est vraiment extraordinaire. En fait, vous en avez plein les yeux, le son, les acteurs, et la mise en scène.
8: Le Signe du Triomphe, c'est vraiment le clou de la journée.
2: Laurent Tard, directeur artistique exécutif du Puy du Fou.
8: Quand vous approchez du Signe du Triomphe, vous êtes déjà surpris par cette arène et vous allez vous retrouver vraiment à l'époque de la Rome antique avec ses combats de gladiateurs, sa course de chars.
9: Ils mettent le feu déjà dès le départ avant que le spectacle commence pour nous mettre dans l'ambiance, et c'est ça qui est aussi génial, quoi.
8: Il y a une très grosse participation dans ce spectacle parce que les jeux antiques demandaient l'avis du public, malheureusement ou heureusement pour le gladiateur, pour donner l'avis ou sauver les différents personnages du spectacle.
2: Autre spectacle dans un théâtre monumental du XVIIe siècle, Mousquetaires de Richelieu, équipé du plus grand rideau de scène du monde.
10: Les décors royaux.
11: Juste un mot pour définir, c'était juste exceptionnel, voilà.
2: Et pour terminer, le bal des oiseaux fantômes, 330 volatiles qui évoluent dans un final éblouissant. La parole aux enfants.
12: Oui, j'ai adoré.
2: Qu'est-ce que t'as aimé, dis-moi?
12: Quand ils volaient... De ce côté à l'autre.
13: J'ai très aimé les oiseaux qu'on voit pas trop souvent, on les voit pas trop souvent, donc de les voir, ça nous fait plaisir.
2: Est-ce que ça fait un petit peu peur?
13: Pas du tout, parce qu'en fait, ils sont dressés, alors ils peuvent pas attaquer une personne.
2: Le Puy du Fou, 20 spectacles permanents, sans compter la célèbre Cinécénie en nocturne, 23 hectares, 2500 acteurs. 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C'est en Vendée, au nord de La Roche-sur-Yon, par l'autoroute A87.

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1: Circulation fluide à l'ouest de Strasbourg. En effet, ça roule bien dans les deux sens de la 355. Mais si vous apercevez les services de sécurité en intervention, décalez-vous sur la voie opposée pour passer en toute sécurité.
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1: Des travaux sont en cours au sud de l'A355 sur des ponts au niveau de plusieurs bretelles d'autoroute. Jusqu'à la fin de cette semaine, vous ne pouvez pas suivre la direction de Strasbourg et prendre l'A355 en arrivant de l'A352, ni même en arrivant de l'A35. La déviation, elle vous fait poursuivre direction Strasbourg par l'A35 et sortir dès la bretelle numéro 8. Vous prenez cette sortie 8 et des panneaux de déviation vous conduiront jusqu'à l'A355 en direction du nord. Le 107.7, c'est la garantie de rouler en toute sécurité sur le contournement ouest de Strasbourg. Nous reparlons de vos conditions de circulation après les tubes d'hier et d'aujourd'hui.

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1: Vous êtes sur Radio Vinci Autoroute, bienvenue dans ce nouveau quart d'heure, info nationale et internationale, météo, musique et bien sûr vos conditions de circulation tout de suite.
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1: Vous empruntez la 355, 25 km d'autoroute à l'ouest de Strasbourg, où la circulation s'écoule sans incident, et ce dans les deux sens de circulation.
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1: Des travaux sont en cours au sud de l'A355 sur des ponts au niveau de plusieurs bretelles d'autoroute. Jusqu'à la fin de cette semaine, vous ne pouvez pas suivre la direction de Strasbourg et prendre l'A355 en arrivant de l'A352, ni même en arrivant de l'A35. La déviation, elle vous fait poursuivre direction Strasbourg par l'A35 et sortir dès la bretelle numéro 8. Vous prenez cette sortie 8 et des panneaux de déviation vous conduiront jusqu'à l'A355 en direction du nord.
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0: Merci d'être avec nous. Bonne route. Tout de suite, l'actu nationale et internationale, puis votre météo.
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2: Bonjour à tous. 375 personnes, dont 142 mineurs, ont été interpellées en lien avec les incendies en France. Nombreux depuis le début de l'été, notamment en Gironde, où le feu le plus grave depuis 1949 est désormais fixé, après avoir brûlé 42 000 hectares en une dizaine de jours dans le village du Porge, commune la plus touchée à l'Esch-Cap-Ferret. Des milliers d'habitants évacués vont pouvoir revenir aujourd'hui. Dans le Var, l'incendie lui est contenu, mais les pompiers redoutent une nouvelle bataille contre les flammes cet après-midi avec le renforcement du vent couplé à la chaleur dans le massif du Gros Bessillon où 1800 hectares ont brûlé. Le Var maintenu en vigilance orange, canicule comme 19 autres départements d'un grand quart sud-est du pays alors que les orages éclatent aujourd'hui et devraient balayer une bonne partie de l'Hexagone. Par endroits, ils seront violents, prévient Météo France qui a placé 10 départements du sud-ouest en vigilance orange. La justice rejette le recours de la chroniqueuse russe Xenia Fedorova contre son expulsion du territoire et le gel de ses avoirs. Décision ce matin du tribunal administratif de Paris. Xenia Fedorova est accusée de relayer la propagande du Kremlin dans les médias français de Vincent Bolloré sur CNews ou dans les colonnes du journal du dimanche. En cyclisme, Tadej Pogacar n'est pas rassasié ni fatigué. Le quintuple vainqueur du Tour de France participera à la Vuelta, le Tour d'Espagne, qui s'élancera depuis Monaco le 22 août prochain. C'est le seul grand tour qui manque à son palmarès. Enfin, en football, le président de la FIFA, Gianni Infantino, continue de perdre des soutiens malgré le retrait de son projet de vente de parts de la Coupe du Monde. La fédération galloise devient officiellement aujourd'hui le premier pays à retirer son soutien à sa réélection en mars prochain. La fédération anglaise devrait suivre selon des médias britanniques. C'est la fin de ce Flash Info. Le retour à vos conditions de circulation dans un instant après votre météo. Et des orages, donc prévus une bonne partie de la journée et sur une bonne partie de l'Hexagone. Ils ont déjà commencé hein, ce matin en Charente, en Gironde, un peu également dans les Pays de la Loire. Et petit à petit, eh bien, on devrait avoir cette généralisation, si j'ose dire, de ce temps orageux sur une grande partie du pays au cours de l'après-midi et de la soirée qui vient, avec donc eh bien une particularité dans le sud-ouest. Il pourrait être eh bien localement violent avec de fortes rafales de vent et avec eh bien de la grêle. Donc attention, si vous êtes amené hein, à circuler en ce moment vers le sud-ouest du pays et principalement eh bien l'Occitanie. En ce qui concerne les températures élevées aujourd'hui avant l'arrivée de ces orages, puisqu'on pourrait avoir jusqu'à 35 cet après-midi au maximum à Strasbourg ou encore à Paris. 31 degrés à Tours, 32 même à Alençon, 33 à Rennes, 32 également du côté de Nantes et d'Angers.
0: 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Prochain point trafic dans une poignée de minutes.

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1: Vous voyagez à l'écoute du 107.7 sur la 355 qui vous permet de contourner Strasbourg par l'ouest. Vous arrivez de Colmar, Sélestat, Molsheim, Haguenau, Brumath ou encore Metz. Eh bien, sachez que le trafic est fluide.
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1: Des travaux sont en cours au sud de l'A355 sur des ponts au niveau de plusieurs bretelles d'autoroute. Jusqu'à la fin de cette semaine, vous ne pouvez pas suivre la direction de Strasbourg et prendre l'A355 en arrivant de l'A352, ni même en arrivant de l'A35. La déviation, elle vous fait poursuivre direction Strasbourg par l'A35 et sortir dès la bretelle numéro 8. Vous prenez cette sortie 8 et des panneaux de déviation vous conduiront jusqu'à l'A355 en direction du nord.
2: Pour la sécurité de tous, sur autoroute, on roule à droite. On écoute ce même message en anglais.
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1: Elle habite à Paris depuis moins de 3 mois, mais elle a déjà tout le mode d'emploi.

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2: Vous roulez à l'ouest de Strasbourg sur l'A355, pas d'incident à signaler. C'est un trafic fluide au cœur de cette agglomération strasbourgeoise.
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2: Des travaux sont en cours au sud de l'A355 sur des ponts au niveau de plusieurs bretelles d'autoroute. Jusqu'à la fin de cette semaine, vous ne pouvez pas suivre la direction de Strasbourg et prendre l'A355 en arrivant de l'A352, ni même en arrivant de l'A35. La déviation, elle vous fait poursuivre direction Strasbourg par l'A35 et sortir dès la bretelle numéro 8. Vous prenez cette sortie 8 et des panneaux de déviation vous conduiront jusqu'à la 355 en direction du nord.

0: Des montagnes majestueuses, des forêts à perte de vue. The Witcher nous plonge dans un univers inspiré des légendes d'Europe de l'Est.
1: Je dois trouver Geralt de Rive.
0: The Witcher, c'est l'histoire de Geralt de Rive, un chasseur de monstres solitaires qui traverse royaumes et contrées au gré des missions aussi dangereuses qu'imprévisibles. Sur sa route, il croise notamment Yennefer, une puissante magicienne, Ciri, une jeune princesse au destin exceptionnel, et le barde Yaskier, compagnon de voyage aussi attachant que bavard, dont les chansons accompagnent les exploits de Geralt tout au long de son voyage. Ride,
2: Witcher, ride. Je suis toujours étonné de voir à quel point ils sont mignons, les monstres. Ils sont là à te supplier.
3: Oh non, pitié, ne me fais pas de mal.
2: Et d'un coup, ils sortent leurs crocs et ça mord à tout va. Jusqu'aux bijoux de famille.
0: Entre paysages sauvages, châteaux médiévaux et routes sinueuses, la série offre un véritable dépaysement. Son succès mondial a aussi suscité un intérêt grandissant pour la Pologne et l'Europe centrale, dont les légendes, l'histoire et les paysages ont largement inspiré cette saga devenue culte.
4: Geralt, vous avez voué votre vie à combattre des hommes et des monstres. Votre être tout entier se consacre à la quête d'une personne, votre Ciri.
1: Plus jamais retrouvée, à tout jamais perdue.
0: Avec ses décors grandioses, son ambiance de légende et ses aventures aux quatre coins de ce monde fantastique, The Witcher est une véritable invitation à l'évasion, à retrouver en replay sur Netflix.

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1: Ça roule correctement en ce moment sur le contournement ouest de Strasbourg, vers le nord comme vers le sud de l'Alsace. Trafic fluide sur la 355.
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1: Des travaux sont en cours au sud de l'A355 sur des ponts au niveau de plusieurs bretelles d'autoroute. Jusqu'à la fin de cette semaine, vous ne pouvez pas suivre la direction de Strasbourg et prendre l'A355 en arrivant de l'A352, ni même en arrivant de l'A35. La déviation, elle vous fait poursuivre direction Strasbourg par l'A35 et sortir dès la bretelle numéro 8. Vous prenez cette sortie 8 et des panneaux de déviation vous conduiront jusqu'à l'A355 en direction du nord. Vous êtes à proximité de Strasbourg sur l'A355. Bonne route à tous. Nous nous intéressons à l'état du trafic très vite. En attendant, un peu de musique sur le 107.7.

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1: Merci d'avoir choisi Radio Vinci Autoroute, votre programme pour les 15 prochaines minutes de la musique, l'essentiel de l'actualité en France et dans le monde, la météo, et on commence par le trafic.
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1: L'infotrafic, comme chaque quart d'heure sur le 107.7 avec une A355 où ça roule bien, que vous arriviez notamment de Mulhouse, Colmar, Paris, Metz ou Nancy.
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1: Des travaux sont en cours au sud de l'A355 sur des ponts au niveau de plusieurs bretelles d'autoroute. Jusqu'à la fin de cette semaine, vous ne pouvez pas suivre la direction de Strasbourg et prendre l'A355 en arrivant de l'A352, ni même en arrivant de l'A35. La déviation, elle vous fait poursuivre direction Strasbourg par l'A35 et sortir dès la bretelle numéro 8. Vous prenez cette sortie 8 et des panneaux de déviation vous conduiront jusqu'à la 355 en direction du nord.

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2: Bonjour à tous, il va falloir faire attention aux orages cet après-midi et ce soir sur votre route, chez vous, sur votre lieu de vacances. Les orages devraient balayer une grande partie de l'Hexagone et par endroits ils seront violents avec beaucoup de vent, voire de la grêle, prévient Météo France qui a d'ailleurs placé 10 départements du sud-ouest en vigilance orange. Dans le sud-est, les fortes chaleurs persistent, 20 départements sont maintenus en vigilance orange canicule. Le Var en fait partie et les pompiers redoutent une nouvelle bataille contre les flammes cet après-midi avec le renforcement du vent et ses températures élevées dans le massif du Gros Bessillon. 1800 hectares ont brûlé. Les pompiers qui continuent également de batailler en Gironde où le gigantesque incendie qui a ravagé 42 000 hectares est fixé depuis plusieurs jours. La quasi-totalité des derniers habitants et des touristes évacués vont pouvoir revenir aujourd'hui, sauf dans les campings au Lèche-Cap-Ferret et dans la commune du Porge, la plus touchée par les flammes, où plus de 180 maisons ont brûlé. 375 personnes, dont 142 mineurs, ont été interpellées en lien avec les incendies en France depuis le début de l'été. Il n'y a pas que la France qui a très chaud, très loin de nous. La capitale sud-coréenne, Séoul, a été placée en alerte extrême pour forte chaleur, une première. Des records de température ont été battus ces derniers jours dans le pays, avec plus de 40 degrés relevés par endroit. En cyclisme, Tadej Pogacar va participer à la Vuelta, le Tour d'Espagne, annonce son équipe aujourd'hui. Départ le 22 août avec un contre-la-montre à Monaco. C'est le seul grand tour qui manque au palmarès de Pogacar, 5 fois vainqueur du Tour de France. Chez les femmes, le Tour de France arrive en France. Aujourd'hui, 3e étape, c'est parti depuis un quart d'heure depuis Genève. Direction Poligny dans le Jura. Le maillot jaune est sur les épaules de la coureuse hollandaise Lorena Vibes. À noter que la française Océane Maé a le maillot à poids de meilleure grimpeuse. C'est la fin de ce Flash Info. Le retour à vos conditions de circulation juste après votre météo. Météo à prendre en compte donc sur votre trajet avec par endroit et par moment de grosses averses orageuses et c'est le cas notamment en ce moment dans le département du Maine-et-Loire qui pourtant n'a pas été placé en tout cas en vigilance orange par Météo France. Mais ces orages devraient donc avoir lieu une bonne partie de l'après-midi et ce soir et ce d'ailleurs sur une grande partie de l'Hexagone et devraient toucher, ça a été le cas ce matin, hein, sur les Pays de la Loire, sur la Nouvelle-Aquitaine et petit à petit donc le Centre-Val de Loire aussi et la région parisienne. Puis ensuite l'est du pays et notamment l'Alsace où avant l'arrivée de ces orages, on a des grosses chaleurs prévues au maximum 36 degrés hein, cet après-midi à Paris, 35 à Strasbourg, plus frais dans l'ouest, notamment du côté de La Rochelle, 25 degrés cet après-midi et quand même encore 29 à Bordeaux.
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1: Au cœur de la région Grand Est, vous passez à l'ouest de Strasbourg via l'A355. Autoroute fluide, aussi bien direction Paris-Metz, Karlsruhe que direction Colmar et Mulhouse.
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1: Des travaux sont en cours au sud de l'A355 sur des ponts au niveau de plusieurs bretelles d'autoroute. Jusqu'à la fin de cette semaine, vous ne pouvez pas suivre la direction de Strasbourg et prendre l'A355 en arrivant de l'A352, ni même en arrivant de l'A35. La déviation, elle vous fait poursuivre direction Strasbourg par l'A35 et sortir dès la bretelle numéro 8. Vous prenez cette sortie 8 et des panneaux de déviation vous conduiront jusqu'à l'A355 en direction du nord.
2: Des agents routiers interviennent sur les voies. Décalez-vous et ralentissez pour passer à leur hauteur en toute sécurité. On écoute ce même message en allemand.
3: Bei Autobahnfahrten werden Sie bestimmt auf Strecken stoßen, wo Sicherheits- oder Arbeitskräfte im Einsatz sind. Fahren Sie langsamer.

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1: Circulation fluide à l'ouest de Strasbourg. En effet, ça roule bien dans les deux sens de l'A355. Mais si vous apercevez les services de sécurité en intervention, décalez-vous sur la voie opposée pour passer en toute sécurité.
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1: Des travaux sont en cours au sud de l'A355 sur des ponts au niveau de plusieurs bretelles d'autoroute. Jusqu'à la fin de cette semaine, vous ne pouvez pas suivre la direction de Strasbourg et prendre l'A355 en arrivant de l'A352, ni même en arrivant de l'A35. La déviation, elle vous fait poursuivre direction Strasbourg par l'A35 et sortir dès la bretelle numéro 8. Vous prenez cette sortie 8 et des panneaux de déviation vous conduiront jusqu'à l'A355 en direction du nord.
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1: Vous empruntez la 355, 25 km d'autoroute à l'ouest de Strasbourg, où la circulation s'écoule sans incident, et ce dans les deux sens de circulation.
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1: Des travaux sont en cours au sud de l'A355 sur des ponts au niveau de plusieurs bretelles d'autoroute. Jusqu'à la fin de cette semaine, vous ne pouvez pas suivre la direction de Strasbourg et prendre l'A355 en arrivant de l'A352, ni même en arrivant de l'A35. La déviation, elle vous fait poursuivre direction Strasbourg par l'A35 et sortir dès la bretelle numéro 8. Vous prenez cette sortie 8 et des panneaux de déviation vous conduiront jusqu'à l'A355 en direction du nord. Des pauses régulières le long de votre parcours, c'est indispensable pour rester bien concentré sur votre conduite. Les aires de repos et de service sont là pour ça. On continue, nous, en musique. Rendez-vous dans une dizaine de minutes, à peine, pour un nouveau point trafic avec la rédaction du 107.7.
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1: Radio Vinci Autoroute vous accompagne au programme dans ce quart d'heure de la musique, un résumé des grandes infos en France et à l'international, la météo et tout de suite votre point trafic.
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1: Ça roule correctement en ce moment sur le contournement ouest de Strasbourg, vers le nord comme vers le sud de l'Alsace. Trafic fluide sur la 355.
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1: Des travaux sont en cours au sud de l'A355 sur des ponts au niveau de plusieurs bretelles d'autoroute. Jusqu'à la fin de cette semaine, vous ne pouvez pas suivre la direction de Strasbourg et prendre l'A355 en arrivant de l'A352, ni même en arrivant de l'A35. La déviation, elle vous fait poursuivre direction Strasbourg par l'A35 et sortir dès la bretelle numéro 8. Vous prenez cette sortie 8 et des panneaux de déviation vous conduiront jusqu'à l'A355 en direction du nord.

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2: Bonjour à tous, le Gers et le Lot-et-Garonne rejoignent les 10 autres départements du Sud-Ouest placés en vigilance orange aux orages par Météo France cet après-midi et ce soir. Orages violents attendus dans ces départements, des orages qui devraient éclater aussi ailleurs sur une grande partie de l'Hexagone. Dans le Sud-Est, les fortes chaleurs persistent, 20 départements sont maintenus en vigilance orange canicule, le Var en fait partie et les pompiers redoutent une nouvelle bataille contre les flammes cet après-midi avec le renforcement du vent et ses températures élevées dans le massif du Gros Bessillon où 1800 hectares ont brûlé. Les pompiers qui continuent de noyer également le feu en Gironde où le gigantesque incendie qui a ravagé 42 000 hectares est fixé depuis plusieurs jours. La quasi-totalité des derniers habitants et touristes évacués vont pouvoir revenir aujourd'hui sauf dans les campings à Lèche-Cap-Ferret dans la commune du Porge, la plus touchée par les flammes. Des pompiers de nombreuses nationalités restent donc en renfort sur la zone et c'est le cas pour des pompiers ukrainiens. 70 pompiers à bord de 15 véhicules sont arrivés hier après-midi après 52 heures de voyage par la route depuis l'Ukraine. Une mobilisation inédite. Xenia Fedorova est à l'étranger et ne reviendra en France que si l'arrêté d'expulsion est suspendu ou annulé. Selon son avocat, la justice a rejeté son recours contre son expulsion ce matin. La chroniqueuse russe est accusée de relayer la propagande du Kremlin dans les médias français de Vincent Bolloré sur CNews ou dans le journal du dimanche. Enfin, en football, l'Olympique Lyonnais lancera sa saison demain soir en République tchèque sur la pelouse du Sparta Prague. Troisième tour préliminaire aller de la Ligue des Champions. Match retour à Lyon le 11 août. Et en cas de qualification, l'Olympique Lyonnais connaît déjà son adversaire potentiel en barrage. Après un tirage au sort effectué aujourd'hui, ce sera le club turc du Fenerbahçe ou le club autrichien du Sturm Graz. C'est la fin de ce Flash Info. Le retour à vos conditions de circulation dans un instant après la météo. Et je l'ai dit, même s'il y a une vigilance orange qui court sur 12 départements du Sud-Ouest, on devrait avoir des orages sur l'Ouest, le Centre, l'Île-de-France et l'Est au cours de cet après-midi et de la soirée. Il faudra vraiment se méfier de cette météo et de ces averses orageuses avec ce ciel qui se noircit par endroits, avec des températures qui, elles, seront élevées avant le passage de ces orages et potentiellement jusqu'à 35 à Strasbourg cet après-midi ou 36 degrés, même du côté de Paris, des températures qui normalement devraient baisser un peu demain, après justement le passage de ces orages. Et demain, on devrait retrouver globalement un temps sec et ensoleillé sur nos régions, mais avec donc des températures plus agréables, notamment en Nouvelle-Aquitaine, avec 29 degrés demain après-midi à Bordeaux, seulement 26 degrés à Nantes et Angers.
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1: Circulation fluide à l'ouest de Strasbourg. En effet, ça roule bien dans les deux sens de la 355. Mais si vous apercevez les services de sécurité en intervention, décalez-vous sur la voie opposée pour passer en toute sécurité.
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1: Des travaux sont en cours au sud de l'A355 sur des ponts au niveau de plusieurs bretelles d'autoroute. Jusqu'à la fin de cette semaine, vous ne pouvez pas suivre la direction de Strasbourg et prendre l'A355 en arrivant de l'A352, ni même en arrivant de l'A35. La déviation, elle vous fait poursuivre direction Strasbourg par l'A35 et sortir dès la bretelle numéro 8. Vous prenez cette sortie 8 et des panneaux de déviation vous conduiront jusqu'à l'A355 en direction du nord.
2: Des agents routiers interviennent sur les voies. Décalez-vous et ralentissez pour passer à leur hauteur en toute sécurité. On écoute ce même message en anglais.
3: While driving on the motorway, you're sure to come across an area where traffic safety officers are intervening. Slow down.

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1: L'infotrafic, comme chaque quart d'heure sur le 107.7 avec une A355 où ça roule bien, que vous arriviez notamment de Mulhouse, Colmar, Paris, Metz ou Nancy.
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1: Des travaux sont en cours au sud de l'A355 sur des ponts au niveau de plusieurs bretelles d'autoroute. Jusqu'à la fin de cette semaine, vous ne pouvez pas suivre la direction de Strasbourg et prendre l'A355 en arrivant de l'A352, ni même en arrivant de l'A35. La déviation, elle vous fait poursuivre direction Strasbourg par l'A35 et sortir dès la bretelle numéro 8. Vous prenez cette sortie 8 et des panneaux de déviation vous conduiront jusqu'à la 355 en direction du nord. 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
1: Vous voyagez à l'écoute du 107.7 sur la 355 qui vous permet de contourner Strasbourg par l'ouest. Vous arrivez de Colmar, Sélestat, Molsheim, Haguenau, Brumath ou encore Metz. Eh bien, sachez que le trafic est fluide.
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1: Des travaux sont en cours au sud de l'A355 sur des ponts au niveau de plusieurs bretelles d'autoroute. Jusqu'à la fin de cette semaine, vous ne pouvez pas suivre la direction de Strasbourg et prendre l'A355 en arrivant de l'A352, ni même en arrivant de l'A35. La déviation, elle vous fait poursuivre direction Strasbourg par l'A35 et sortir dès la bretelle numéro 8. Vous prenez cette sortie 8 et des panneaux de déviation vous conduiront jusqu'à l'A355 en direction du nord. Le 107.7, c'est la garantie de rouler en toute sécurité sur le contournement ouest de Strasbourg. Nous reparlons de vos conditions de circulation après les tubes d'hier et d'aujourd'hui.

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2: Merci d'écouter Radio Vinci Autoroute au programme de ce nouveau quart d'heure de la musique, le point sur l'actualité nationale et internationale, la météo et tout de suite le trafic.
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2: Cœur de la région Grand Est, vous passez à l'ouest de Strasbourg via l'A355, autoroute fluide aussi bien direction Paris-Metz, Karlsruhe que direction Colmar et Mulhouse.
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2: Des travaux sont en cours au sud de l'A355 sur des ponts au niveau de plusieurs bretelles d'autoroute. Jusqu'à la fin de cette semaine, vous ne pouvez pas suivre la direction de Strasbourg et prendre l'A355 en arrivant de l'A352, ni même en arrivant de l'A35. La déviation, elle vous fait poursuivre direction Strasbourg par l'A35 et sortir dès la bretelle numéro 8. Vous prenez cette sortie 8 et des panneaux de déviation vous conduiront jusqu'à la 355 en direction du nord.

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2: Bonjour à tous, attention aux orages cet après-midi et ce soir. Ils vont balayer une grande partie de l'Hexagone et par endroits, ils devraient être violents, prévient Météo France, hein, qui a placé 12 départements du sud-ouest en vigilance orange. Et dans le sud-est, les fortes chaleurs persistent. 20 départements sont toujours en vigilance orange canicule. Le Var en fait partie. Et les pompiers continuent de combattre les flammes cet après-midi dans le massif du Gros-Bessillon, où 1800 hectares ont brûlé. Les pompiers qui continuent également de batailler en Gironde, où le gigantesque incendie qui a ravagé 42 000 hectares est fixé depuis plusieurs jours. Les habitants du Porge ont commencé à rentrer chez eux. Aujourd'hui, à partir de 19h, les habitants de la presqu'île de Lèche-Cap-Ferret pourront eux aussi retrouver leur commune. Selon BFM TV, Jean Humbert est en garde à vue depuis ce matin à Paris. Le chef cuisinier est entendu par les enquêteurs dans le cadre des accusations de violence conjugale portées par trois de ses ex-compagnes qui ont porté plainte, dont l'ancienne Miss France Alexandra Rosenfeld. Xenia Fedorova est à l'étranger et ne reviendra en France que si l'arrêté d'expulsion est suspendu ou annulé, déclare son avocat. La justice a rejeté son recours contre son exclusion. Ce matin, la chroniqueuse russe est accusée de relayer la propagande du Kremlin dans les médias français de Vincent Bolloré, notamment sur CNews. En football, l'Olympique Lyonnais lancera sa saison demain soir en République tchèque sur la pelouse du Sparta Prague. Troisième tour préliminaire aller de la Ligue des Champions. Match retour à Lyon le 11 août. Et en cas de qualification, l'OL connaît déjà son adversaire potentiel en barrage après un tirage au sort effectué aujourd'hui en Suisse. Et ce sera le club turc du Fenerbahçe ou le club autrichien du Sturm Graz. C'est la fin de ce Flash Info à 17h pour l'actualité. Vous retrouverez Florence Dolly. Le retour de l'infotrafic, c'est dans un instant après la météo. Attention donc aux orages, et on en a depuis ce matin par endroits dans les pays de la Loire, en Nouvelle-Aquitaine, dans le Maine-et-Loire, et petit à petit on pourrait également en avoir en Île-de-France et ensuite un peu plus à l'est, hein, en Alsace. Avant l'arrivée de ces orages, température élevée, hein, jusqu'à 36 potentiellement cet après-midi à Paris, 35 à Strasbourg. Alors demain, mardi, on devrait retrouver un temps plus sec avec des températures moins élevées, sauf dans le quart nord-est du pays où là encore il devrait faire 33 à Strasbourg demain, mais sinon plus à l'ouest, nous aurons par exemple 26 à Nantes au maximum demain, 27 à Rennes, nous aurons 28 degrés à Alençon, 29 à Bordeaux, à Tours, quand même 31 prévu demain à Paris.
3: Merci Charles, je prends le relais, on passe tout de suite à l'infotrafic.
0: Vous traversez l'Alsace par l'A355. 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Prochain point trafic dans une poignée de minutes.

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1: Vous empruntez la 355, 25 km d'autoroute à l'ouest de Strasbourg, où la circulation s'écoule sans incident, et ce dans les deux sens de circulation.
0: L'info en plus.
1: Des travaux sont en cours au sud de l'A355 sur des ponts au niveau de plusieurs bretelles d'autoroute. Jusqu'à la fin de cette semaine, vous ne pouvez pas suivre la direction de Strasbourg et prendre l'A355 en arrivant de l'A352, ni même en arrivant de l'A35. La déviation, elle vous fait poursuivre direction Strasbourg par l'A35 et sortir dès la bretelle numéro 8. Vous prenez cette sortie 8 et des panneaux de déviation vous conduiront jusqu'à l'A355 en direction du nord.
2: En cas d'accident, l'intervention des secours se fera plus rapidement si vous appelez depuis une borne d'appel orange. On écoute ce même message en anglais.
3: In the event of a breakdown or accident, do not use your phone. The fastest and most effective way to alert the emergency services is to use the next orange emergency telephone. 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

0: Vous êtes à proximité de Strasbourg sur l'A355. Bonne route à tous. Nous nous intéressons à l'état du trafic très vite. En attendant, un peu de musique sur le 107.7.
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1: À l'ouest de Strasbourg, sur l'A355, pas d'incident à signaler. C'est un trafic fluide au cœur de cette agglomération strasbourgeoise.
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1: Des travaux sont en cours au sud de l'A355 sur des ponts au niveau de plusieurs bretelles d'autoroute. Jusqu'à la fin de cette semaine, vous ne pouvez pas suivre la direction de Strasbourg et prendre l'A355 en arrivant de l'A352, ni même en arrivant de l'A35. La déviation, elle vous fait poursuivre direction Strasbourg par l'A35 et sortir dès la bretelle numéro 8. Vous prenez cette sortie 8 et des panneaux de déviation vous conduiront jusqu'à la 355 en direction du nord.

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1: Circulation fluide à l'ouest de Strasbourg. En effet, ça roule bien dans les deux sens de l'A355. Mais si vous apercevez les services de sécurité en intervention, décalez-vous sur la voie opposée pour passer en toute sécurité.
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1: Des travaux sont en cours au sud de l'A355 sur des ponts au niveau de plusieurs bretelles d'autoroute. Jusqu'à la fin de cette semaine, vous ne pouvez pas suivre la direction de Strasbourg et prendre l'A355 en arrivant de l'A352, ni même en arrivant de l'A35. La déviation, elle vous fait poursuivre direction Strasbourg par l'A35 et sortir dès la bretelle numéro 8. Vous prenez cette sortie 8 et des panneaux de déviation vous conduiront jusqu'à l'A355 en direction du nord. Des pauses régulières le long de votre parcours, c'est indispensable pour rester bien concentré sur votre conduite. Les aires de repos et de service sont là pour ça. On continue, nous, en musique. Rendez-vous dans une dizaine de minutes à peine pour un nouveau point trafic avec la rédaction du 107.7.

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1: Trafic fluide en cette heure de pointe sur l'A355 pour vous qui contournez Strasbourg par l'ouest. Pas d'incident à signaler direction Paris, Metz, Nancy, Colmar et Mulhouse.
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1: Des travaux sont en cours au sud de l'A355 sur des ponts au niveau de plusieurs bretelles d'autoroute. Jusqu'à la fin de cette semaine, vous ne pouvez pas suivre la direction de Strasbourg et prendre l'A355 en arrivant de l'A352, ni même en arrivant de l'A35. La déviation, elle vous fait poursuivre direction Strasbourg par l'A35 et sortir dès la bretelle numéro 8. Vous prenez cette sortie 8 et des panneaux de déviation vous conduiront jusqu'à la 355 en direction du nord.

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0: Vous circulez sur l'autoroute A355, vous roulez en direction de Colmar et de Mulhouse, kilomètre 15. Juste avant la barrière de péage d'Ittenheim, il y a une voiture qui est en panne arrêtée sur la bande d'arrêt d'urgence. Il y a également un piéton sur le bord des voies. Restez vigilants dans les deux sens de circulation, il pourrait traverser les voies.
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3: Bonjour à tous. 12 départements du Sud-Ouest sont en vigilance orange aux orages en cette fin d'après-midi. Météo France anticipe une importante activité électrique, de fortes chutes de grêle, de fortes rafales de vent et de très fortes intensités de précipitations. 20 départements de la moitié Est restent également en vigilance orange canicule. Des conditions météo qui compliquent le travail des pompiers dans le Var, toujours à pied d'œuvre pour contrôler l'incendie qui ravage le massif du Gros-Bessillon. Le vent s'est renforcé cet après-midi. Les pompiers redoutent des reprises de feu. L'incendie a déjà parcouru depuis vendredi plus de 1800 hectares. Du côté de la Gironde, les derniers habitants évacués sur la commune du Porge et à Lège-Cap-Ferret vont pouvoir rentrer chez eux ce soir. Le méga-feu est désormais fixé, mais une nouvelle bataille commence. Plusieurs millions de tonnes de pins calcinés doivent désormais être abattus afin d'éviter les chutes d'arbres, la prolifération de parasites et de nouveaux départs de feu. Jean Humbert est entendu depuis ce matin par des enquêteurs dans le cadre de la plainte déposée par une de ses ex-compagnes pour violence conjugale. D'autres femmes ont affirmé dans la presse avoir subi des violences physiques et psychologiques de la part du chef, notamment une autre de ses anciennes compagnes, l'ex-Miss France Alexandra Rosenfeld. Elle a déposé plainte en février. Jean-Vincent Placé sera jugé le 9 octobre pour agression sexuelle sur deux femmes. Déjà condamné en 2021 pour harcèlement sexuel sur une gendarme, l'ancien secrétaire d'État écologiste conteste les faits qui lui sont reprochés dans cette nouvelle affaire. L'actualité internationale, le président américain Donald Trump a annoncé une reprise du dialogue avec l'Iran aujourd'hui. Annonce démentie plus tard par Téhéran qui a assuré qu'il n'y avait pas de négociations en cours dans cette guerre enlisée depuis maintenant 5 mois. Le sport, on suit la 3e étape du Tour de France Femmes ce lundi entre Genève et Poligny dans le Jura. Il reste une quarantaine de kilomètres avant l'arrivée. Le maillot jaune Lorena Vibes est distancé par la Norvégienne Sigrid Oxett qui est toujours seule en tête. Il est 17h02, c'est la fin de ce flash. L'infotrafic revient dans un instant, juste après un point sur la météo. On va donc surveiller ce soir les orages qui concerneront majoritairement le sud-ouest du pays. Ils devraient ensuite se décaler sur la moitié est. Des orages qui vont donc remonter depuis les Pyrénées en direction de l'ouest du massif central. Et comme je vous le disais dans l'actualité, ils s'annonceront ponctuellement violents avec une importante activité électrique, de fortes chutes de grêle, de fortes rafales de vent et de très fortes intensités de précipitations donnant des cumuls importants en très peu de temps. L'accalmie interviendra dans la nuit, mais attention, demain ce sera à nouveau le même programme, avec des orages à l'ouest qui se décaleront ensuite sur la façade est.
1: La traversée de l'Alsace en musique avec le 107.7 et un retour au trafic dès que vos conditions de circulation le nécessitent. Nous y revenons justement après quelques kilomètres en musique.
4: There is a pedestrian on the A355 west.

0: Vous circulez sur l'A355 en direction de Colmar et de Mulhouse, kilomètre 15, juste avant la barrière de péage d'Ittenheim. On me confirme une voiture en panne arrêtée sur la bande d'arrêt d'urgence. Et il y a également un piéton sur le bord des voies. Vous restez vigilant, un patrouilleur va se rendre sur place.
1: There is a pedestrian on the A355 west of Strasbourg. Drive with care in both directions, in case this person crosses the road. Traffic safety officers are nearby.
2: Auf der A355 sind westlich von Straßburg Personen auf der Fahrbahn. Seien Sie in beiden Richtungen vorsichtig, falls Sie die Fahrbahn überqueren. Die Autobahnmeisterei ist im Einsatz.

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1: Vous circulez sur l'A355 en direction de Colmar et de Mulhouse, kilomètre 15, juste avant la barrière de péage d'Ittenheim. On me confirme une voiture en panne arrêtée sur la bande d'arrêt d'urgence. Et il y a également un piéton sur le bord des voies. Vous restez vigilant, un patrouilleur va se rendre sur place.
2: There is a pedestrian on the A355 west of Strasbourg. Drive with care in both directions, in case this person crosses the road. Traffic safety officers are nearby.
3: Auf der A355 sind westlich von Straßburg Personen auf der Fahrbahn. Seien Sie in beiden Richtungen vorsichtig, falls Sie die Fahrbahn überqueren. Die Autobahnmeisterei ist im Einsatz.
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4: Des travaux sont en cours au sud de l'A355 sur des ponts au niveau de plusieurs bretelles d'autoroute. Jusqu'à la fin de cette semaine, vous ne pouvez pas suivre la direction de Strasbourg et prendre l'A355 en arrivant de l'A352, ni même en arrivant de l'A35. La déviation, elle vous fait poursuivre direction Strasbourg par l'A35 et sortir dès la bretelle numéro 8. Vous prenez cette sortie 8 et des panneaux de déviation vous conduiront jusqu'à l'A355 en direction du nord.
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2: Vous circulez sur la 355 en direction de Colmar et de Mulhouse, kilomètre 15, juste avant la barrière de péage d'Ittenheim. On me confirme une voiture en panne arrêtée sur la bande d'arrêt d'urgence. Et il y a également un piéton sur le bord des voies. Vous restez vigilant, un patrouilleur va se rendre sur place.
3: There is a pedestrian on the A355 west of Strasbourg. Drive with care in both directions, in case this person crosses the road. Traffic safety officers are nearby.
4: Auf der A355 sind westlich von Straßburg Personen auf der Fahrbahn. Seien Sie in beiden Richtungen vorsichtig, falls Sie die Fahrbahn überqueren. Die Autobahnmeisterei ist im Einsatz.
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5: Des travaux sont en cours au sud de l'A355 sur des ponts au niveau de plusieurs bretelles d'autoroute. Jusqu'à la fin de cette semaine, vous ne pouvez pas suivre la direction de Strasbourg et prendre l'A355 en arrivant de l'A352, ni même en arrivant de l'A35. La déviation, elle vous fait poursuivre direction Strasbourg par l'A35 et sortir dès la bretelle numéro 8. Vous prenez cette sortie 8 et des panneaux de déviation vous conduiront jusqu'à la 355 en direction du nord.

0: la loi ne peut plus rien pour vous, il vous reste un recours, un seul, l'agence Tourisque.
1: C'est le cinquième membre de l'équipe de mercenaires la plus connue de la télévision, le van GMC Vendura G15 de 1983. Un V8 sous le capot et un style inimitable, avec sa peinture noire et grise, sa bande rouge et son spoiler avant, digne d'une véritable voiture de course. Au fil des cinq saisons de la saga, le van est utilisé comme un véritable QG mobile, outil parfait pour d'anciens militaires. Au volant, un pilote aussi bodybuildé que sa monture, le très sculptural Barracuda, alias Mr. T.
2: Qu'est-ce que tu veux, toi ?
3: Je vais garer la voiture.
2: Tu es cinglé ou quoi ? Je ne passerai le volant à personne. Allez, de l'air, de l'air !
1: La marque GMC fournira 8 modèles à la production, 2 pour les scènes entre les personnages et 6 pour les cascades. En 98 épisodes, entre 1983 et 1987, le GMC Vendura aura illustré, toujours avec panache, une certaine vision de la série d'action des années 80.
4: J'adore quand un plan se déroule sans accroc.

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1: Vous circulez sur la 355 en direction de Colmar et de Mulhouse, kilomètre 15, juste avant la barrière de péage d'Ittenheim. On me confirme une voiture en panne arrêtée sur la bande d'arrêt d'urgence. Et il y a également un piéton sur le bord des voies. Vous restez vigilant, un patrouilleur va se rendre sur place.
2: There is a pedestrian on the A355 west of Strasbourg. Drive with care in both directions, in case this person crosses the road. Traffic safety officers are nearby.
3: Auf der A355 sind westlich von Straßburg Personen auf der Fahrbahn. Seien Sie in beiden Richtungen vorsichtig, falls Sie die Fahrbahn überqueren. Die Autobahnmeisterei ist im Einsatz.
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4: Des travaux sont en cours au sud de l'A355 sur des ponts au niveau de plusieurs bretelles d'autoroute. Jusqu'à la fin de cette semaine, vous ne pouvez pas suivre la direction de Strasbourg et prendre l'A355 en arrivant de l'A352, ni même en arrivant de l'A35. La déviation, elle vous fait poursuivre direction Strasbourg par l'A35 et sortir dès la bretelle numéro 8. Vous prenez cette sortie 8 et des panneaux de déviation vous conduiront jusqu'à la 355 en direction du nord. Retour à vos conditions de circulation dès que le trafic l'exige. Le trafic, vous le savez, c'est notre priorité sur le 177. C'est pour ça qu'on y revient en cette fin d'après-midi après un peu de musique.

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1: Merci de nous rejoindre sur Radio Vinci Autoroute, le programme de ce nouveau quart d'heure. Les infos en français dans le monde, la météo, notre playlist. Mais d'abord, voyons ce qui se passe sur la route.
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2: Vous circulez sur l'A355 en direction de Colmar et de Mulhouse, kilomètre 15, juste avant la barrière de péage d'Ittenheim. On me confirme une voiture en panne arrêtée sur la bande d'arrêt d'urgence. Et il y a également un piéton sur le bord des voies. Vous restez vigilant, un patrouilleur va se rendre sur place.
3: There is a pedestrian on the A355 west of Strasbourg. Drive with care in both directions, in case this person crosses the road. Traffic safety officers are nearby.
4: Auf der A355 sind westlich von Straßburg Personen auf der Fahrbahn. Seien Sie in beiden Richtungen vorsichtig, falls Sie die Fahrbahn überqueren. Die Autobahnmeisterei ist im Einsatz.
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1: Des travaux sont en cours au sud de l'A355 sur des ponts au niveau de plusieurs bretelles d'autoroute. Jusqu'à la fin de cette semaine, vous ne pouvez pas suivre la direction de Strasbourg et prendre l'A355 en arrivant de l'A352, ni même en arrivant de l'A35. La déviation, elle vous fait poursuivre direction Strasbourg par l'A35 et sortir dès la bretelle numéro 8. Vous prenez cette sortie 8 et des panneaux de déviation vous conduiront jusqu'à la 355 en direction du nord.

0: 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On fait à présent un tour d'horizon de l'actualité et des prévisions météo en cette fin d'après-midi.
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2: Bonsoir à tous. Le chef Jean Humbert, placé en garde à vue, ses avocates avaient déjà affirmé qu'il était entendu depuis ce matin par des enquêteurs. Il est visé par au moins 2 plaintes pour violence conjugale déposées par 2 de ses ex-compagnes, dont l'ancienne Miss France Alexandra Rosenfeld. L'ancien gagnant de Top Chef n'occupe plus ses fonctions de chef du restaurant étoilé Le Plaza Athénée en raison des accusations dont il fait l'objet. Les habitants de la commune du Porge ont pu rentrer chez eux cet après-midi. C'est le cas également de ceux de Lèche-Cap-Ferret. Le méga-feu qui a parcouru 42 000 hectares en une dizaine de jours en Gironde est désormais fixé. Plusieurs millions de tonnes de pins calcinés doivent désormais être abattus afin d'éviter les chutes d'arbres, la prolifération de parasites et de nouveaux départs de feu. Les pompiers, toujours à pied d'œuvre dans le Var, en revanche, pour contrôler l'incendie qui ravage toujours le massif du Gros Bessillon. Le vent s'est renforcé cet après-midi. Les pompiers redoutent des reprises de feu. L'incendie a déjà parcouru depuis vendredi plus de 1800 hectares. Les conditions météo restent compliquées dans le sud-est. 20 départements de la moitié est restent en vigilance orange canicule, dont le Var. Par ailleurs, 12 départements du sud-ouest sont en vigilance orange aux orages en cette fin d'après-midi. Météo France anticipe une importante activité électrique, de fortes chutes de grêle, de fortes rafales de vent et de très fortes intensités de précipitations. L'actualité internationale, le président américain Donald Trump a annoncé une reprise du dialogue avec l'Iran. Aujourd'hui, annonce démentie plus tard par Téhéran, qui a assuré qu'il n'y avait pas de négociation en cours dans cette guerre enlisée depuis maintenant 5 mois. Le sport, parti seul à 88 km de l'arrivée, la Norvégienne Sigrid Oxeth remporte la 3e étape du Tour de France Femmes à Poligny. Elle s'empare du maillot jaune. La Norvégienne de 27 ans a su résister à la double championne du monde, Lotte Kopecky. Il est 18h02, c'est la fin de ce flash. L'infotrafic revient dans un instant, juste après un point sur la météo. Et on surveille donc les orages ce soir qui concerneront majoritairement le sud-ouest du pays. Il devra ensuite se décaler sur la moitié est. Des orages qui remonteront depuis les Pyrénées en direction de l'ouest du massif central et donc qui devraient s'accompagner d'averses de grêle, de fortes rafales de vent. Et puis beaucoup de précipitations avec des cumuls importants en très peu de temps. L'accalmie interviendra cette nuit. Et puis demain, ce sera à nouveau le même programme avec des orages à l'ouest qui se décaleront ensuite sur la façade est.
0: Comment ça roule à l'ouest de Strasbourg sur l'A355 en cette fin de journée? Vous le saurez dans un instant sur le 107.7 après un peu de musique.

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1: Trafic fluide en 7 heures de pointe sur la 355 pour vous qui contournez Strasbourg par l'ouest. Pas d'incident à signaler direction Paris, Metz, Nancy, Colmar et Mulhouse.
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1: Des travaux sont en cours au sud de l'A355 sur des ponts au niveau de plusieurs bretelles d'autoroute. Jusqu'à la fin de cette semaine, vous ne pouvez pas suivre la direction de Strasbourg et prendre l'A355 en arrivant de l'A352, ni même en arrivant de l'A35. La déviation, elle vous fait poursuivre direction Strasbourg par l'A35 et sortir dès la bretelle numéro 8. Vous prenez cette sortie 8 et des panneaux de déviation vous conduiront jusqu'à l'A355 en direction du nord.
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0: Vous écoutez le 107.7 dans la plaine d'Alsace sur la 355. C'est le bon réflexe de cette fin de journée. Sachez que nous reparlons du trafic dans quelques minutes.
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1: Fin d'après-midi, début de soirée, c'est toujours un moment avec un petit peu plus de monde sur la route. Cela dit, ça roule bien actuellement sur la 355, que vous suiviez les directions de Paris-Metz, Karlsruhe ou de Colmar et Mulhouse.
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2: Des travaux sont en cours au sud de l'A355 sur des ponts au niveau de plusieurs bretelles d'autoroute. Jusqu'à la fin de cette semaine, vous ne pouvez pas suivre la direction de Strasbourg et prendre l'A355 en arrivant de l'A352, ni même en arrivant de l'A35. La déviation, elle vous fait poursuivre direction Strasbourg par l'A35 et sortir dès la bretelle numéro 8. Vous prenez cette sortie 8 et des panneaux de déviation vous conduiront jusqu'à l'A355 en direction du nord.

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1: C'est super de voir les artistes comme ça évoluer sur scène. C'est le spectacle vivant, c'est pas les images, c'est vraiment des vraies personnes. Les émotions sont complètement différentes.
2: Le spectacle vivant, c'est vous, le public, qui en parlez dans vos témoignages. 1000 artistes à l'année qui évoluent quotidiennement sur 20 scènes. C'est là que réside le succès du Puy du Fou. 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
3: 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C'est ce qui explique cette signature Puy du Fou qui a pour objectif de toucher de manière universelle les Français qui viennent nous voir, mais aussi les étrangers.
4: Very good. What do you think of it?
5: It was great.
2: Les étrangers, on les entend, et les Français également. Par exemple, à la sortie du spectacle Le Signe du Triomphe, dans une arène bondée de 6000 spectateurs.
6: Là, l'arène, c'est vraiment, vraiment la chose la plus impressionnante, le top du top.
7: J'en ai vu d'autres, et celui-là, il est vraiment extraordinaire. Ben, en fait, vous en avez plein les yeux, le son, les acteurs et la mise en scène.
8: Le Signe du Triomphe, c'est vraiment le clou de la journée.
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8: Quand vous approchez du Signe du Triomphe, vous êtes déjà surpris par cette arène et vous allez vous retrouver vraiment à l'époque de la Rome antique avec ses combats de gladiateurs, sa course de chars.
9: Ils mettent le feu déjà dès le départ, avant que le spectacle commence, pour nous mettre dans l'ambiance, et c'est ça qui est aussi génial, quoi.
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2: Autre spectacle dans un théâtre monumental du XVIIe siècle, Mousquetaire de Richelieu, équipé du plus grand rideau de scène du monde.
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12: Oui, j'ai adoré.
2: Qu'est-ce que t'as aimé, dis-moi?
12: Quand ils volaient de ce côté à l'autre.
13: J'ai très aimé les oiseaux qu'on voit pas trop souvent, on les voit pas trop souvent, donc de les voir, ça nous fait plaisir.
2: Est-ce que ça fait un petit peu peur?
13: Pas du tout. Parce qu'en fait, ils sont dressés, alors ça, ils peuvent pas attaquer une personne.
2: Le Puy du Fou, 20 spectacles permanents, sans compter la célèbre Cinécénie en nocturne, 23 hectares, 2500 acteurs. 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
1: Il n'y a à cette heure-ci aucun accident ni bouchon. Vous qui traversez l'ouest de l'agglomération de Strasbourg, vous roulez bien sur l'A355 vers le nord comme vers le sud.
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2: Des travaux sont en cours au sud de l'A355 sur des ponts au niveau de plusieurs bretelles d'autoroute. Jusqu'à la fin de cette semaine, vous ne pouvez pas suivre la direction de Strasbourg et prendre l'A355 en arrivant de l'A352, ni même en arrivant de l'A35. La déviation, elle vous fait poursuivre direction Strasbourg par l'A35 et sortir dès la bretelle numéro 8. Vous prenez cette sortie 8 et des panneaux de déviation vous conduiront jusqu'à l'A355 en direction du nord.
1: La musique est toujours au rendez-vous sur l'antenne du 107.7, mais le trafic aussi, vous le savez. Justement, retour aux conditions de circulation de cette fin de journée dans quelques minutes.

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1: Bonne fin de journée avec Radio Vinci Autoroute. 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Mais on commence tout de suite par le trafic.
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1: Vous vous trouvez sur la 355, vous le savez, entre 17h et 20h, le trafic peut augmenter avec les sorties de bureau. Soyez attentifs, mais retenez que pour le moment, la circulation reste fluide à l'ouest de Strasbourg.
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1: Des travaux sont en cours au sud de l'A355 sur des ponts au niveau de plusieurs bretelles d'autoroute. Jusqu'à la fin de cette semaine, vous ne pouvez pas suivre la direction de Strasbourg et prendre l'A355 en arrivant de l'A352, ni même en arrivant de l'A35. La déviation, elle vous fait poursuivre direction Strasbourg par l'A35 et sortir dès la bretelle numéro 8. Vous prenez cette sortie 8 et des panneaux de déviation vous conduiront jusqu'à l'A355 en direction du nord.

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2: Bonsoir à tous. En Grèce, le gigantesque feu près d'Athènes reprend malgré des moyens humains et aériens importants. Il brûle depuis 4 jours à une quarantaine de kilomètres au nord-ouest de la capitale grecque. Une quinzaine de localités ont été évacuées au total. Les pompiers ont bien du mal à le contrôler à cause de fortes rafales de vent. En France, dans le Var, les pompiers redoutent une nouvelle bataille contre les flammes alors que le vent se renforce. Le feu qui s'est déclaré vendredi près du massif du Gros Bessillon a parcouru plus de 1800 hectares. En Gironde, le méga-feu qui a parcouru 42 000 hectares est lui désormais fixé. Les habitants du Porge et de l'Esch-Cap-Ferret ont été autorisés à regagner leur domicile cet après-midi. Les conditions météo restent compliquées dans le sud-est. 20 départements de la moitié est restent en vigilance orange canicule, dont le Var. Par ailleurs, 12 départements du sud-ouest sont en vigilance orange aux orages en ce début de soirée. Météo France anticipe une importante activité électrique, de fortes chutes de grêle, de fortes rafales de vent et de très fortes intensités de précipitations. Le chef Jean Humbert, placé en garde à vue, ses avocates avaient déjà affirmé qu'il était entendu depuis ce matin par des enquêteurs. Il est visé par au moins 2 plaintes pour violence conjugale, déposées par 2 de ses ex-compagnes, dont l'ancienne Miss France Alexandra Rosenfeld. L'ancien gagnant de Top Chef n'occupe plus ses fonctions de chef du restaurant étoilé Le Plaza Athénée en raison des accusations dont il fait l'objet. Jean-Vincent Placé sera jugé le 9 octobre pour agression sexuelle sur 2 femmes. Déjà condamné en 2021 pour harcèlement sexuel sur une gendarme, l'ancien secrétaire d'État écologiste conteste les faits qui lui sont reprochés dans cette nouvelle affaire. Et puis le sport, parti seul à 88 km de l'arrivée, la Norvégienne Sigrid Oxet remporte la 3e étape du Tour de France Femmes à Poligny. Elle s'empare du maillot jaune. La Norvégienne de 27 ans a su résister à la double championne du monde, Lotte Kopecky. Il est 19h02, c'est la fin de ce flash. L'infotrafic revient dans un instant, juste après un point sur la météo. On surveille donc les orages ce soir qui concernent majoritairement le sud-ouest du pays. Il devra ensuite se décaler sur la moitié est. Des orages qui remontent depuis les Pyrénées en direction de l'ouest du massif central avec de fortes averses de grêle attendues, de fortes rafales de vent et puis des cumuls importants en termes de précipitations. L'accalmie devrait intervenir cette nuit. Mais demain, attention, ce sera à nouveau le même programme avec des orages à l'ouest qui se décaleront ensuite sur la façade est.
0: Retour à vos conditions de circulation dès que le trafic l'exige. Le trafic, vous le savez, c'est notre priorité sur le 107.7. C'est pour ça qu'on y revient en cette fin d'après-midi après un peu de musique.

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1: Il n'y a à cette heure-ci aucun accident ni bouchon. Vous qui traversez l'ouest de l'agglomération de Strasbourg, vous roulez bien sur l'A355 vers le nord comme vers le sud.
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2: Des travaux sont en cours au sud de l'A355 sur des ponts au niveau de plusieurs bretelles d'autoroute. Jusqu'à la fin de cette semaine, vous ne pouvez pas suivre la direction de Strasbourg et prendre l'A355 en arrivant de l'A352, ni même en arrivant de l'A35. La déviation, elle vous fait poursuivre direction Strasbourg par l'A35 et sortir dès la bretelle numéro 8. Vous prenez cette sortie 8 et des panneaux de déviation vous conduiront jusqu'à l'A355 en direction du nord.
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0: comment ça roule à l'ouest de Strasbourg sur l'A355 en cette fin de journée. Vous le saurez dans un instant sur le 107.7 après un peu de musique.
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1: Fin d'après-midi, début de soirée, c'est toujours un moment avec un petit peu plus de monde sur la route. Cela dit, ça roule bien actuellement sur la 355, que vous suiviez les directions de Paris-Metz, Karlsruhe ou de Colmar et Mulhouse.
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2: Des travaux sont en cours au sud de l'A355 sur des ponts au niveau de plusieurs bretelles d'autoroute. Jusqu'à la fin de cette semaine, vous ne pouvez pas suivre la direction de Strasbourg et prendre l'A355 en arrivant de l'A352, ni même en arrivant de l'A35. La déviation, elle vous fait poursuivre direction Strasbourg par l'A35 et sortir dès la bretelle numéro 8. Vous prenez cette sortie 8 et des panneaux de déviation vous conduiront jusqu'à l'A355 en direction du nord.

0: montagnes majestueuses, des forêts à perte de vue, The Witcher nous plonge dans un univers inspiré des légendes d'Europe de l'Est.
1: Je dois trouver Geralt de Rive.
0: The Witcher, c'est l'histoire de Geralt de Rive, un chasseur de monstres solitaire qui traverse royaumes et contrées au gré des missions aussi dangereuses qu'imprévisibles. Sur sa route, il croise notamment Yennefer, une puissante magicienne, Ciri, une jeune princesse au destin exceptionnel, et le barde Yaskier, compagnon de voyage aussi attachant que bavard, dont les chansons accompagnent les exploits de Geralt tout au long de son voyage. Ride,
2: Witcher, ride. Je suis toujours étonné de voir à quel point ils sont mignons, les monstres. Ils sont là à te supplier.
3: Oh non, pitié, ne me fais pas de mal.
2: Et d'un coup, ils sortent leurs crocs et ça mord à tout va. Jusqu'aux bijoux de famille.
0: Entre paysages sauvages, châteaux médiévaux et routes sinueuses, la série offre un véritable dépaysement. Son succès mondial a aussi suscité un intérêt grandissant pour la Pologne et l'Europe centrale, dont les légendes, l'histoire et les paysages ont largement inspiré cette saga devenue culte.
4: Geralt, vous avez voué votre vie à combattre des hommes et des monstres. Votre être tout entier se consacre à la quête d'une personne, votre Ciri.
1: Plus jamais retrouvée, à tout jamais perdue.
0: Avec ses décors grandioses, son ambiance de légende et ses aventures aux quatre coins de ce monde fantastique, The Witcher est une véritable invitation à l'évasion, à retrouver en replay sur Netflix.

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1: Trafic fluide en 7 heures de pointe sur l'A355 pour vous qui contournez Strasbourg par l'ouest. Pas d'incident à signaler direction Paris, Metz, Nancy, Colmar et Mulhouse.
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1: Des travaux sont en cours au sud de l'A355 sur des ponts au niveau de plusieurs bretelles d'autoroute. Jusqu'à la fin de cette semaine, vous ne pouvez pas suivre la direction de Strasbourg et prendre l'A355 en arrivant de l'A352, ni même en arrivant de l'A35. La déviation, elle vous fait poursuivre direction Strasbourg par l'A35 et sortir dès la bretelle numéro 8. Vous prenez cette sortie 8 et des panneaux de déviation vous conduiront jusqu'à l'A355 en direction du nord. Vous écoutez le 107.7 dans la plaine d'Alsace sur l'A355. C'est le bon réflexe de cette fin de journée. Sachez que nous reparlons du trafic dans quelques minutes.
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1: Bienvenue sur Radio Vinci Autoroute dans ce nouveau quart d'heure de la musique pour vous accompagner. L'essentiel de l'info, ici et ailleurs, la météo et d'abord un point complet sur le trafic.
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1: Ça roule correctement en ce moment sur le contournement ouest de Strasbourg, vers le nord comme vers le sud de l'Alsace. Trafic fluide sur la 355.
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1: Des travaux sont en cours au sud de l'A355 sur des ponts au niveau de plusieurs bretelles d'autoroute. Jusqu'à la fin de cette semaine, vous ne pouvez pas suivre la direction de Strasbourg et prendre l'A355 en arrivant de l'A352, ni même en arrivant de l'A35. La déviation, elle vous fait poursuivre direction Strasbourg par l'A35 et sortir dès la bretelle numéro 8. Vous prenez cette sortie 8 et des panneaux de déviation vous conduiront jusqu'à l'A355 en direction du nord.

0: 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On fait maintenant un tour d'horizon de l'actualité et des prévisions météo.
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2: Bonsoir à tous. Du nouveau sur le front de l'incendie dans le Var, le préfet a fait un point ce soir. Il s'agit de la première journée durant laquelle il n'y a eu aucune évacuation ou confinement. C'est félicité Simon Babre. La commune de Corins, qui a subi 3 assauts successifs du feu et dont 52% de la superficie a brûlé, a été la plus impactée. Elle sera particulièrement accompagnée pour la suite. Cette nuit, nous espérons que le combat de fourmis va pouvoir se poursuivre, a expliqué le préfet. 1500 pompiers vont rester sur place alors que le feu n'est toujours pas fixé. 12 départements du sud-ouest sont en vigilance orange aux orages. En ce début de soirée, Météo France anticipe une importante activité électrique, de fortes chutes de grêle, de fortes rafales de vent et de très fortes intensités de précipitations. Par ailleurs, 20 départements de la moitié est restent également en vigilance orange canicule. Et dans ce contexte, l'Office français de la biodiversité alerte sur une sécheresse inédite en France, une situation historique et critique pour les petits cours d'eau français, et sur une dégradation exceptionnelle de l'état des rivières à la fin juillet. 1373 cours d'eau surveillés par l'institution sont touchés par des ruptures d'écoulement ou des assecs. Il s'agit de la situation la plus critique jamais enregistrée à cette période de l'année. Intermarché a subi une cyberattaque ces derniers jours visant les fichiers clients associés à son service Drive. Près de 300 000 clients sont concernés par une fuite de données. Le groupe Mousquetaire assure qu'il n'y a pas eu d'accès aux données bancaires. Une plainte a été déposée. Le chef Jean Humbert, placé en garde à vue, ses avocates avaient déjà affirmé qu'il était entendu depuis ce matin par des enquêteurs. Il est visé par au moins 2 plaintes pour violence conjugale déposées par 2 de ses ex-compagnes, dont l'ancienne Miss France Alexandra Rosenfeld. L'ancien gagnant de Top Chef n'occupe plus ses fonctions de chef du restaurant étoilé Le Plaza Athénée en raison des accusations dont il fait l'objet. Et puis le sport, elle a signé cet après-midi la plus belle victoire de sa carrière, partie seule à 88 km de l'arrivée. Sigrid Oxett a remporté héroïquement la 3e étape du Tour de France Femmes à Poligny. Elle s'empare du maillot jaune. Il est 20h02, c'est la fin de ce flash. Dans une heure, vous retrouverez la délicieuse Marine Gibert pour l'actualité. L'infotrafic revient dans un instant, juste après un point sur la météo. Et on surveille donc les orages ce soir qui concernent majoritairement le sud-ouest du pays. Il devra ensuite se décaler sur la moitié est. Des orages remontent depuis les Pyrénées en direction de l'ouest du Massif central. Et donc attention à ces fortes chutes de grêle attendues, de fortes rafales de vent et puis beaucoup de précipitations, des cumuls importants. En très peu de temps, l'accalmie interviendra dans la nuit. Mais demain, ce sera à nouveau le même programme avec des orages à l'ouest qui se décaleront ensuite sur la façade est.
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1: Vous empruntez la 355, 25 km d'autoroute à l'ouest de Strasbourg, où la circulation s'écoule sans incident, et ce dans les deux sens de circulation.
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1: Des travaux sont en cours au sud de l'A355 sur des ponts au niveau de plusieurs bretelles d'autoroute. Jusqu'à la fin de cette semaine, vous ne pouvez pas suivre la direction de Strasbourg et prendre l'A355 en arrivant de l'A352, ni même en arrivant de l'A35. La déviation, elle vous fait poursuivre direction Strasbourg par l'A35 et sortir dès la bretelle numéro 8. Vous prenez cette sortie 8 et des panneaux de déviation vous conduiront jusqu'à l'A355 en direction du nord.
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0: La musique et le trafic à l'honneur sur le 107.7. Comment ça roule sur l'A355 à l'ouest de Strasbourg? Vous saurez ça dans quelques minutes.
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1: Cœur de la région Grand Est, vous passez à l'ouest de Strasbourg via l'A355, autoroute fluide aussi bien direction Paris-Metz, Karlsruhe que direction Colmar et Mulhouse.
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1: Des travaux sont en cours au sud de l'A355 sur des ponts au niveau de plusieurs bretelles d'autoroute. Jusqu'à la fin de cette semaine, vous ne pouvez pas suivre la direction de Strasbourg et prendre l'A355 en arrivant de l'A352, ni même en arrivant de l'A35. La déviation, elle vous fait poursuivre direction Strasbourg par l'A35 et sortir dès la bretelle numéro 8. Vous prenez cette sortie 8 et des panneaux de déviation vous conduiront jusqu'à la 355 en direction du nord.

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1: Vous voyagez à l'écoute du 107.7 sur la 355 qui vous permet de contourner Strasbourg par l'ouest. Vous arrivez de Colmar, Sélestat, Molsheim, Haguenau, Brumath ou encore Metz. Eh bien, sachez que le trafic est fluide.
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1: Des travaux sont en cours au sud de l'A355 sur des ponts au niveau de plusieurs bretelles d'autoroute. Jusqu'à la fin de cette semaine, vous ne pouvez pas suivre la direction de Strasbourg et prendre l'A355 en arrivant de l'A352, ni même en arrivant de l'A35. La déviation, elle vous fait poursuivre direction Strasbourg par l'A35 et sortir dès la bretelle numéro 8. Vous prenez cette sortie 8 et des panneaux de déviation vous conduiront jusqu'à l'A355 en direction du nord. Vous contournez Strasbourg par l'ouest sur l'A355. À l'écoute du 107.7, vous savez tout de l'état du trafic, la circulation dans la région. On y revient dans quelques minutes.

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1: Merci de rester à l'écoute de Radio Vinci Autoroute. Dans les prochaines minutes, votre dose de musique, un tour d'horizon de l'actualité nationale et internationale, la météo et maintenant le point sur le trafic.
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1: Vous roulez à l'ouest de Strasbourg sur l'A355, pas d'incident à signaler. C'est un trafic fluide au cœur de cette agglomération strasbourgeoise.
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1: Des travaux sont en cours au sud de l'A355 sur des ponts au niveau de plusieurs bretelles d'autoroute. Jusqu'à la fin de cette semaine, vous ne pouvez pas suivre la direction de Strasbourg et prendre l'A355 en arrivant de l'A352, ni même en arrivant de l'A35. La déviation, elle vous fait poursuivre direction Strasbourg par l'A35 et sortir dès la bretelle numéro 8. Vous prenez cette sortie 8 et des panneaux de déviation vous conduiront jusqu'à la 355 en direction du nord.

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2: Bonsoir à toutes et à tous. La vigilance reste de mise dans le Var, car même si la situation est stabilisée, le feu hors norme qui ravage la montagne du Gros Bessillon n'est toujours pas fixé. Environ 1850 hectares ont été parcourus en 4 jours suite à une reprise de l'incendie. La commune de Corins, qui a subi 3 assauts successifs des flammes et dont 52% de la superficie a brûlé, a été de loin la plus impactée. 1500 pompiers vont encore rester sur place dans le département. En Gironde, le méga-feu est là fixé. Pour le coup, les habitants ont pu aujourd'hui retrouver leur logement, mais une autre bataille commence. Entre 4 et 5 millions de tonnes de pins calcinés devront être abattues et évacuées dans les prochains mois pour sécuriser le massif. Objectif, limiter les risques de prolifération du scolyte sténographe, un insecte capable de détruire les arbres fragilisés. 12 départements du sud-ouest du pays sont en vigilance orange aux orages en cette fin d'après-midi. Météo France anticipe une importante activité électrique et des chutes de grêle ainsi que des fortes rafales de vent. Par ailleurs, 20 départements de la moitié est reste également en vigilance orange canicule. Plusieurs tags à caractère néo-nazi, fasciste et antisémite ont été découverts ce matin dans la Sarthe. À plusieurs endroits de la ville de La Flèche, des croix gammées et des croix celtiques se trouvaient par exemple sur la façade de l'hôtel de ville. Le maire Rassemblement National de la commune, élu en mars dernier, dénonce une atteinte grave aux valeurs de la République et à la dignité humaine. Le chef Jean Humbert placé en garde à vue, ses avocates avaient déjà affirmé qu'il était entendu depuis ce matin par des enquêteurs. Il est visé par au moins 2 plaintes pour violence conjugale déposées par 2 de ses ex-compagnes, dont l'ancienne Miss France Alexandra Rosenfeld. L'ancien gagnant de Top Chef n'occupe plus ses fonctions de chef du restaurant étoilé Le Plaza Athénée en raison des accusations dont il fait l'objet. Et puis en cyclisme, elle est partie seule à 88 km de l'arrivée. La Norvégienne Sigrid Hoogstedt a remporté la 3e étape du Tour de France Femmes aujourd'hui à Poligny. Elle s'empare donc du maillot jaune. Demain, les coureuses s'élanceront pour un contre-la-montre de 21 km en Bourgogne entre Gevrey-Chambertin et Dijon. 21h passées de 2 minutes, c'est la fin de ce flash. Excellente soirée à l'écoute du 107.7. Dans un instant, le retour au trafic, ce sera juste après la météo. Météo qui s'annonce donc agitée et orageuse pour ce soir et cette nuit. Demain, les orages vont avoir tendance à se décaler vers le nord et l'est du pays. La façade ouest devrait être un petit peu plus calme. Retour au calme et au soleil pour une large moitié ouest de l'Hexagone. Pour les températures, elles seront moins chaudes qu'aujourd'hui, mais elles restent élevées dans le quart sud-est du pays notamment. Il fera 21 degrés à Brest, 22 à Cherbourg, jusqu'à 24 degrés attendus à La Rochelle, 27 du côté de Rennes, 28 attendus au Mans et à Alençon, 29 à Bordeaux, 31 en région parisienne et 33 à Strasbourg.
0: 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Vous le savez, nos points sur vos conditions de circulation arrivent tous les quarts d'heure et plus si le trafic le nécessite. Et entre chaque info trafic, la musique vous accompagne. Bonne route.

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1: L'infotrafic, comme chaque quart d'heure sur le 107.7 avec une A355 où ça roule bien, que vous arriviez notamment de Mulhouse, Colmar, Paris, Metz ou Nancy.
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1: Des travaux sont en cours au sud de l'A355 sur des ponts au niveau de plusieurs bretelles d'autoroute. Jusqu'à la fin de cette semaine, vous ne pouvez pas suivre la direction de Strasbourg et prendre l'A355 en arrivant de l'A352, ni même en arrivant de l'A35. La déviation, elle vous fait poursuivre direction Strasbourg par l'A35 et sortir dès la bretelle numéro 8. Vous prenez cette sortie 8 et des panneaux de déviation vous conduiront jusqu'à l'A355 en direction du nord.
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0: Des pauses régulières le long de votre parcours, c'est indispensable pour rester bien concentré sur votre conduite. Les aires de repos et de service sont là pour ça. On continue, nous, en musique. Rendez-vous dans une dizaine de minutes, à peine, pour un nouveau point trafic avec la rédaction du 107.7.
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1: Circulation fluide à l'ouest de Strasbourg. En effet, ça roule bien dans les deux sens de l'A355. Mais si vous apercevez les services de sécurité en intervention, décalez-vous sur la voie opposée pour passer en toute sécurité.
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1: Des travaux sont en cours au sud de l'A355 sur des ponts au niveau de plusieurs bretelles d'autoroute. Jusqu'à la fin de cette semaine, vous ne pouvez pas suivre la direction de Strasbourg et prendre l'A355 en arrivant de l'A352, ni même en arrivant de l'A35. La déviation, elle vous fait poursuivre direction Strasbourg par l'A35 et sortir dès la bretelle numéro 8. Vous prenez cette sortie 8 et des panneaux de déviation vous conduiront jusqu'à la 355 en direction du nord.

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1: Ça roule correctement en ce moment sur le contournement ouest de Strasbourg, vers le nord comme vers le sud de l'Alsace. Trafic fluide sur la 355.
0: L'info en plus.
1: Des travaux sont en cours au sud de l'A355 sur des ponts au niveau de plusieurs bretelles d'autoroute. Jusqu'à la fin de cette semaine, vous ne pouvez pas suivre la direction de Strasbourg et prendre l'A355 en arrivant de l'A352, ni même en arrivant de l'A35. La déviation, elle vous fait poursuivre direction Strasbourg par l'A35 et sortir dès la bretelle numéro 8. Vous prenez cette sortie 8 et des panneaux de déviation vous conduiront jusqu'à l'A355 en direction du nord. Vous traversez l'Alsace par l'A355. Le 107.7 revient pour vous sur le trafic chaque quart d'heure. Et vous le savez, à chaque nouvelle difficulté rencontrée sur la route, nous n'hésitons pas à interrompre nos programmes. Prochain point trafic dans une poignée de minutes.

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1: Merci de votre fidélité à Radio Vinci Autoroute. À suivre, un peu de musique, l'actualité nationale et internationale résumée pour vous, la météo. Mais d'abord, voyons ensemble ce qui se passe sur la route.
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1: Vous empruntez la 355, 25 km d'autoroute à l'ouest de Strasbourg, où la circulation s'écoule sans incident, et ce dans les deux sens de circulation.
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1: Des travaux sont en cours au sud de l'A355 sur des ponts au niveau de plusieurs bretelles d'autoroute. Jusqu'à la fin de cette semaine, vous ne pouvez pas suivre la direction de Strasbourg et prendre l'A355 en arrivant de l'A352, ni même en arrivant de l'A35. La déviation, elle vous fait poursuivre direction Strasbourg par l'A35 et sortir dès la bretelle numéro 8. Vous prenez cette sortie 8 et des panneaux de déviation vous conduiront jusqu'à la 355 en direction du nord.

0: Merci d'être avec nous. Bonne route. Tout de suite, l'actu nationale et internationale, puis votre météo.
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2: Bonsoir à toutes et à tous. Une journée sans évacuation ou confinement. Le préfet du Var s'est félicité de l'évolution de la situation après 14 jours de lutte contre les flammes. 1500 pompiers restent mobilisés sur le terrain car le feu hors norme n'est pas encore fixé. Par ailleurs, la météo reste défavorable. 12 départements du sud-ouest et du massif central sont actuellement en vigilance orange pour risque d'orage. Incendie toujours, mais en Île-de-France, la région a annoncé son intention de se constituer partie civile après les feux qui ont ravagé 2000 hectares du massif forestier de Fontainebleau au mois de juillet. L'objectif est notamment la réparation intégrale du préjudice écologique par ceux dont la responsabilité sera établie par la justice, explique le cabinet de Valérie Pécresse. Le feu serait parti de travaux de réparation d'une glissière de l'autoroute A6. Téhéran dément, mais Donald Trump persiste. Des pourparlers seraient en cours selon le président américain. Une dernière chance pour l'Iran, selon le locataire de la Maison Blanche. D'après ce dernier, ces discussions porteraient sur une réouverture possible selon lui, dès demain, du détroit d'Hormuz. À Cuba, après une journée sans électricité, la sixième depuis le début de l'année dans l'île, le courant se rétablit petit à petit, d'après les autorités. Cuba subit régulièrement des coupures de courant totales ou partielles en raison de l'infrastructure obsolète et de la pénurie de carburant, laquelle s'est aggravée depuis janvier et le blocus pétrolier imposé par les États-Unis. Le maillot jaune change d'épaule après avoir été deux étapes durant sur celle de Lorena Vibes. L'étape du jour du Tour de France féminin a été remportée par la Norvégienne Sigrid Haugset après 88 km d'échappée en solitaire. Au programme demain, un contre-la-montre de 21 km entre Gevrey-Chambertin et Dijon. Et en cyclisme, toujours Tadej Pogacar a annoncé qu'il participerait bien au Tour d'Espagne après 7 ans d'absence. Le vainqueur de la Grande Boucle prendra le départ le 22 août prochain à Monaco, ville de résidence du Slovène de 27 ans. Il est 22h passé de tout juste 2 minutes. Excellente soirée à l'écoute du 107.7. Dans un instant, le retour à vos conditions de circulation. Ce sera juste après la météo. Le temps va se dégrader pour une partie de l'Hexagone demain avec des orages qui vont remonter vers le nord de l'Aquitaine, le Poitou-Charentes jusqu'en vallée de la Loire. À l'ouest, le ciel sera voilé, légèrement gris en début de journée vers le Pays Basque et sur le pourtour du golfe du Lion. À l'est, notamment en Alsace, le soleil devrait encore résister. Dans l'après-midi, ambiance chaude et lourde avec une première salve orageuse qui devrait glisser sur le centre. L'Île-de-France et le quart nord-est du pays. Une seconde salve potentiellement virulente démarrera sur les Pyrénées et se propagera sur les plaines du sud-ouest jusqu'au Limousin et au Massif central. Côté température, en Île-de-France et dans le centre-Val de Loire, les maximales atteindront souvent 32 à 36 degrés et localement 37 à 38 à l'ombre. Sur le reste du pays, prévoyez 29 à 33, localement 34 en Midi-Pyrénées. Il fera un petit peu moins chaud sur les côtes de la Manche et de l'Atlantique, 24 à 29.
0: 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Nous reparlons de vos conditions de circulation après les tubes d'hier et d'aujourd'hui.

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2: Cœur de la région Grand Est, vous passez à l'ouest de Strasbourg via l'A355, autoroute fluide aussi bien direction Paris-Metz, Karlsruhe que direction Colmar et Mulhouse.
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2: Des travaux sont en cours au sud de l'A355 sur des ponts au niveau de plusieurs bretelles d'autoroute. Jusqu'à la fin de cette semaine, vous ne pouvez pas suivre la direction de Strasbourg et prendre l'A355 en arrivant de l'A352, ni même en arrivant de l'A35. La déviation, elle vous fait poursuivre direction Strasbourg par l'A35 et sortir dès la bretelle numéro 8. Vous prenez cette sortie 8 et des panneaux de déviation vous conduiront jusqu'à l'A355 en direction du nord.
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0: Vous êtes à proximité de Strasbourg sur l'A355. Bonne route à tous. Nous nous intéressons à l'état du trafic très vite. En attendant, un peu de musique sur le 107.7.
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1: Vous voyagez à l'écoute du 107.7 sur la 355 qui vous permet de contourner Strasbourg par l'ouest. Vous arrivez de Colmar, Sélestat, Molsheim, Haguenau, Brumath ou encore Metz. Eh bien, sachez que le trafic est fluide.
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1: Des travaux sont en cours au sud de la 355 sur des

pont au niveau de plusieurs bretelles d'autoroute. Jusqu'à la fin de cette semaine, vous ne pouvez pas suivre la direction de Strasbourg et prendre l'A355 en arrivant de l'A352, ni même en arrivant de l'A35. La déviation, elle vous fait poursuivre direction Strasbourg par l'A35 et sortir dès la bretelle numéro 8. Vous prenez cette sortie 8 et des panneaux de déviation vous conduiront jusqu'à la 355 en direction du nord.

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1: Vous roulez à l'ouest de Strasbourg sur l'A355, pas d'incident à signaler. C'est un trafic fluide au cœur de cette agglomération strasbourgeoise.
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1: Des travaux sont en cours au sud de l'A355 sur des ponts au niveau de plusieurs bretelles d'autoroute. Jusqu'à la fin de cette semaine, vous ne pouvez pas suivre la direction de Strasbourg et prendre l'A355 en arrivant de l'A352, ni même en arrivant de l'A35. La déviation, elle vous fait poursuivre direction Strasbourg par l'A35 et sortir dès la bretelle numéro 8. Vous prenez cette sortie 8 et des panneaux de déviation vous conduiront jusqu'à l'A355 en direction du nord. 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Nous parlons de vos conditions de circulation dès qu'une nouvelle difficulté nous est signalée, tout en vous accompagnant en musique.

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2: Radio Vinci Autoroute vous accompagne au programme dans ce quart d'heure de la musique, un résumé des grandes infos en France et à l'international, la météo et tout de suite votre point trafic.
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2: L'infotrafic, comme chaque quart d'heure sur le 107.7 avec une A355 où ça roule bien, que vous arriviez notamment de Mulhouse, Colmar, Paris, Metz ou Nancy.
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2: Des travaux sont en cours au sud de l'A355 sur des ponts au niveau de plusieurs bretelles d'autoroute. Jusqu'à la fin de cette semaine, vous ne pouvez pas suivre la direction de Strasbourg et prendre l'A355 en arrivant de l'A352, ni même en arrivant de l'A35. La déviation, elle vous fait poursuivre direction Strasbourg par l'A35 et sortir dès la bretelle numéro 8. Vous prenez cette sortie 8 et des panneaux de déviation vous conduiront jusqu'à la 355 en direction du nord.

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2: Bonsoir à toutes et à tous. La plus grande vigilance reste de mise dans le Var, frappé par un important incendie. La situation est stabilisée, c'est ce qu'a fait savoir le préfet ce soir, mais le feu hors norme n'est toujours pas fixé. Environ 1850 hectares ont été parcourus dans le massif du Gros Bessillon depuis la reprise de feu vendredi. Aucune population n'a été évacuée ou confinée ce lundi, a aussi précisé le préfet. C'est une première depuis le 21 juillet dernier. En Gironde, le méga-feu est en revanche, lui, fixé. Les habitants ont pu aujourd'hui retrouver leur logement, mais une autre bataille commence. Entre 4 et 5 millions de tonnes de pain calciné devront être abattues et évacuées dans les prochains mois pour sécuriser le massif. Le temps oscille entre canicule et orage. 12 départements du sud-ouest sont en vigilance orange aux orages ce lundi. Météo France anticipe une importante activité électrique, des chutes de grêle, des rafales de vent et une forte intensité de précipitations. Par ailleurs, 20 départements de la moitié est de la France restent aussi en vigilance orange canicule. Plusieurs tags à caractère néo-nazi, fasciste et antisémite ont été découverts ce matin dans la Sarthe à plusieurs endroits dans la ville de La Flèche. Des croix gammées et des croix celtiques se trouvaient par exemple sur la façade de l'hôtel de ville. Le maire Rassemblement National de la commune, élu en mars dernier, dénonce une atteinte grave aux valeurs de la République et à la dignité humaine. Le chef Jean Humbert, placé en garde à vue, ses avocates avaient déjà affirmé qu'il était entendu depuis ce matin par les enquêteurs. Il est visé par au moins deux plaintes pour violence conjugale déposées par deux de ses ex-compagnes, dont l'ancienne Miss France Alexandra Rosenfeld. L'ancien gagnant de Top Chef n'occupe plus ses fonctions de chef de restaurant étoilé Le Plaza Athénée en raison des accusations dont il fait l'objet. Et puis en cyclisme, elle est partie seule à 88 km de l'arrivée. La Norvégienne Sigrid Aukset a remporté la troisième étape du Tour de France Femmes à Poligny. Ce lundi, elle s'empare du maillot jaune. Demain, les coureuses vont s'élancer pour un contre-la-montre de 21 km en Bourgogne, entre Gevrey, Chambertin et Dijon. 23h passées de 2 minutes, c'est la fin de ce flash. Excellente soirée à l'écoute du 107.7. Dans un instant, le retour au trafic, juste après la météo. Et on surveille les orages ce soir qui concernent majoritairement le sud-ouest et le centre du pays. Ils devraient ensuite se décaler sur la moitié est. Des orages qui vont remonter depuis les Pyrénées direction le massif central. Ils s'annoncent ponctuellement violents avec une importante activité électrique, de la grêle, du vent et beaucoup de pluie. L'accalmie devrait intervenir dans la nuit, mais demain ce sera à nouveau orageux avec des orages à l'ouest qui vont se décaler ensuite sur la façade est. Et puis en termes de température, ce sera à peu près comparable à ce qu'on a connu ces derniers jours. Un léger rafraîchissement quand même commence à s'amorcer avec dans l'après-midi 21 à Brest, 22 à Cherbourg, il fera 27 du côté de Rennes, 26 à Nantes, 24 à La Rochelle, 28 au Mans et à Alençon, jusqu'à 29 à Bordeaux, 31 à Paris et 33 à Strasbourg.
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1: Circulation fluide à l'ouest de Strasbourg. En effet, ça roule bien dans les deux sens de la 355. Mais si vous apercevez les services de sécurité en intervention, décalez-vous sur la voie opposée pour passer en toute sécurité.
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1: Des travaux sont en cours au sud de l'A355 sur des ponts au niveau de plusieurs bretelles d'autoroute. Jusqu'à la fin de cette semaine, vous ne pouvez pas suivre la direction de Strasbourg et prendre l'A355 en arrivant de l'A352, ni même en arrivant de l'A35. La déviation, elle vous fait poursuivre direction Strasbourg par l'A35 et sortir dès la bretelle numéro 8. Vous prenez cette sortie 8 et des panneaux de déviation vous conduiront jusqu'à l'A355 en direction du nord.
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0: 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À l'écoute du 107.7, vous savez tout de l'état du trafic, la circulation dans la région. On y revient dans quelques minutes.
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1: Ça roule correctement en ce moment sur le contournement ouest de Strasbourg, vers le nord comme vers le sud de l'Alsace. Trafic fluide sur la 355.
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1: Des travaux sont en cours au sud de l'A355 sur des ponts au niveau de plusieurs bretelles d'autoroute. Jusqu'à la fin de cette semaine, vous ne pouvez pas suivre la direction de Strasbourg et prendre l'A355 en arrivant de l'A352, ni même en arrivant de l'A35. La déviation, elle vous fait poursuivre direction Strasbourg par l'A35 et sortir dès la bretelle numéro 8. Vous prenez cette sortie 8 et des panneaux de déviation vous conduiront jusqu'à l'A355 en direction du nord.

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1: Vous empruntez la 355, 25 km d'autoroute à l'ouest de Strasbourg, où la circulation s'écoule sans incident, et ce dans les deux sens de circulation.
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2: Des travaux sont en cours au sud de l'A355 sur des ponts au niveau de plusieurs bretelles d'autoroute. Jusqu'à la fin de cette semaine, vous ne pouvez pas suivre la direction de Strasbourg et prendre l'A355 en arrivant de l'A352, ni même en arrivant de l'A35. La déviation, elle vous fait poursuivre direction Strasbourg par l'A35 et sortir dès la bretelle numéro 8. Vous prenez cette sortie 8 et des panneaux de déviation vous conduiront jusqu'à l'A355 en direction du nord.
1: 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Bonne route.

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1: Merci d'avoir choisi Radio Vinci Autoroute, votre programme pour les 15 prochaines minutes de la musique, l'essentiel de l'actualité en France et dans le monde, la météo, et on commence par le trafic.
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1: Circulation fluide à l'ouest de Strasbourg. En effet, ça roule bien dans les deux sens de la 355. Mais si vous apercevez les services de sécurité en intervention, décalez-vous sur la voie opposée pour passer en toute sécurité.
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1: Des travaux sont en cours au sud de l'A355 sur des ponts au niveau de plusieurs bretelles d'autoroute. Jusqu'à la fin de cette semaine, vous ne pouvez pas suivre la direction de Strasbourg et prendre l'A355 en arrivant de l'A352, ni même en arrivant de l'A35. La déviation, elle vous fait poursuivre direction Strasbourg par l'A35 et sortir dès la bretelle numéro 8. Vous prenez cette sortie 8 et des panneaux de déviation vous conduiront jusqu'à la 355 en direction du nord.

0: 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On fait un point sur l'actualité nationale et internationale, suivi des prévisions météo sur votre trajet.
1: Mais cette fois, celui qui a concerné l'Île-de-France, la région a annoncé son intention de se constituer partie civile après les feux qui ont ravagé 2000 hectares du massif forestier de Fontainebleau au mois de juillet. L'objectif est notamment la réparation intégrale du préjudice écologique par ceux dont la responsabilité sera établie par la justice, explique le cabinet de Valérie Pécresse. Le feu serait parti de travaux de réparation d'une glissière en bord de l'autoroute A6. Téhéran dément, mais Donald Trump persiste. Des pourparlers seraient en cours, d'après le président américain. Une dernière chance pour l'Iran, estime le locataire de la Maison Blanche. Selon ce dernier, ces discussions porteraient sur une réouverture possible, selon lui, dès demain, du détroit d'Ormuz. À Cuba, après une journée sans électricité, la sixième depuis le début de l'année sur l'île, le courant se rétablit petit à petit, d'après les autorités. Cuba subit régulièrement des coupures de courant totales ou partielles en raison de l'infrastructure obsolète et de la pénurie de carburant, laquelle s'est aggravée depuis le mois de janvier et le blocus pétrolier imposé par les États-Unis. Le maillot jaune change d'épaule après avoir été pendant deux étapes sur celle de Lorena Vibes. L'étape du Tour de France féminin a été remportée aujourd'hui par la Norvégienne Sigrid Hoogstedt après 88 km d'échappée en solitaire. Au programme demain, contre la montre de 21 km en Bourgogne entre Gevrey-Chambertin et Dijon. Et puis en cyclisme, toujours Tadej Pogacar annonce qu'il va bien participer au Tour d'Espagne après 7 ans d'absence. Le vainqueur de la Grande Boucle prendra le départ le 22 août prochain à Monaco, qui est par ailleurs sa ville de résidence. Il est minuit passé de 2 minutes, c'est la fin de ce flash. Excellente route à l'écoute du 107.7. Dans un instant, le trafic, ce sera juste après la météo. Avec le temps qui sera toujours assez mitigé, assez orageux pour la journée de demain, mardi. Nuages et orages qui vont remonter d'abord sur le nord de l'Aquitaine, le Poitou-Charente, puis jusqu'en vallée de la Loire et se multiplier. À l'ouest, le ciel sera voilé dans la matinée et même plutôt gris sur le Pays Basque. À l'est, notamment en Alsace, le soleil devrait résister dans l'après-midi. L'ambiance sera chaude et lourde avec des orages d'abord sur le centre, l'Île-de-France et le nord-est du pays, puis une seconde salve potentiellement très virulente qui devrait démarrer sur les Pyrénées et se propager sur les plaines du sud-ouest jusqu'au Limousin et jusqu'au Massif central. Pour les températures, il fera 25 degrés demain après-midi à Biarritz, 26 à Brest, 31 attendu à Limoges, 32 à Tours et Nantes, jusqu'à 33 degrés à Rennes et même 36 à Strasbourg.
0: 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On continue, nous, en musique. Rendez-vous dans une dizaine de minutes, à peine, pour un nouveau point trafic avec la rédaction du 107.7.

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1: Ça roule correctement en ce moment sur le contournement ouest de Strasbourg, vers le nord comme vers le sud de l'Alsace. Trafic fluide sur la 355.
0: L'info en plus.
1: Des travaux sont en cours au sud de l'A355 sur des ponts au niveau de plusieurs bretelles d'autoroute. Jusqu'à la fin de cette semaine, vous ne pouvez pas suivre la direction de Strasbourg et prendre l'A355 en arrivant de l'A352, ni même en arrivant de l'A35. La déviation, elle vous fait poursuivre direction Strasbourg par l'A35 et sortir dès la bretelle numéro 8. Vous prenez cette sortie 8 et des panneaux de déviation vous conduiront jusqu'à l'A355 en direction du nord.
2: La voie de droite n'est pas réservée aux poids lourds ou aux véhicules lents. Pensez à vous rabattre après avoir dépassé. Cela permettra aussi de fluidifier le trafic. 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

0: 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Nous reparlons de vos conditions de circulation après les tubes d'hier et d'aujourd'hui.
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1: Au cœur de la région Grand Est, vous passez à l'ouest de Strasbourg via l'A355. Autoroute fluide, aussi bien direction Paris-Metz, Karlsruhe, que direction Colmar et Mulhouse.
0: L'info en plus.
1: Des travaux sont en cours au sud de l'A355 sur des ponts au niveau de plusieurs bretelles d'autoroute. Jusqu'à la fin de cette semaine, vous ne pouvez pas suivre la direction de Strasbourg et prendre l'A355 en arrivant de l'A352, ni même en arrivant de l'A35. La déviation, elle vous fait poursuivre direction Strasbourg par l'A35 et sortir dès la bretelle numéro 8. Vous prenez cette sortie 8 et des panneaux de déviation vous conduiront jusqu'à la 355 en direction du nord.

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1: À l'ouest de Strasbourg, sur l'A355, pas d'incident à signaler. C'est un trafic fluide au cœur de cette agglomération strasbourgeoise.
0: L'info en plus.
1: Des travaux sont en cours au sud de l'A355 sur des ponts au niveau de plusieurs bretelles d'autoroute. Jusqu'à la fin de cette semaine, vous ne pouvez pas suivre la direction de Strasbourg et prendre l'A355 en arrivant de l'A352, ni même en arrivant de l'A35. La déviation, elle vous fait poursuivre direction Strasbourg par l'A35 et sortir dès la bretelle numéro 8. Vous prenez cette sortie 8 et des panneaux de déviation vous conduiront jusqu'à l'A355 en direction du nord. Vous êtes à proximité de Strasbourg sur l'A355. Bonne route à tous. Nous nous intéressons à l'état du trafic très vite. En attendant, un peu de musique sur le 107.7.
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1: Merci d'écouter Radio Vinci Autoroute au programme de ce nouveau quart d'heure de la musique, le point sur l'actualité nationale et internationale, la météo et tout de suite le trafic.
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1: Vous empruntez la 355, 25 km d'autoroute à l'ouest de Strasbourg, où la circulation s'écoule sans incident, et ce dans les deux sens de circulation.
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1: Des travaux sont en cours au sud de l'A355 sur des ponts au niveau de plusieurs bretelles d'autoroute. Jusqu'à la fin de cette semaine, vous ne pouvez pas suivre la direction de Strasbourg et prendre l'A355 en arrivant de l'A352, ni même en arrivant de l'A35. La déviation, elle vous fait poursuivre direction Strasbourg par l'A35 et sortir dès la bretelle numéro 8. Vous prenez cette sortie 8 et des panneaux de déviation vous conduiront jusqu'à la 355 en direction du nord.

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2: Bonsoir à toutes et à tous. La vigilance reste de mise dans le Var. La situation est stabilisée, dit le préfet, mais le feu hors norme qui ravage la montagne du Gros Bessillon n'est toujours pas fixé. Environ 1850 hectares ont été parcourus en 4 jours depuis la reprise du feu vendredi. La commune de Corins, qui a subi 3 assauts successifs du feu et dont 52% de la superficie a brûlé, a été la plus impactée. 1500 pompiers restent mobilisés sur le terrain ce soir. En Gironde, le méga-feu est, lui, fixé. Les habitants ont pu aujourd'hui retrouver leur logement, notamment ceux de la commune du Porge où 186 habitations ont entièrement brûlé. 18 départements du quart sud-est du pays placés en vigilance orange pour canicule. En revanche, Météo France a levé la vigilance orange aux orages sur les 6 départements qui étaient encore concernés dans la soirée. Plusieurs tags néo-nazis, fascistes et antisémites ont été découverts ce matin dans la Sarthe, à plusieurs endroits dans la ville de La Flèche. Le maire Rassemblement National de la commune, élu en mars dernier, dénonce une atteinte grave aux valeurs de la République et à la dignité humaine. Le chef Jean Humbert, placé en garde à vue, il est visé par au moins 2 plaintes pour violence conjugale déposées par 2 de ses ex-compagnes, dont l'ancienne Miss France, Alexandra Rosenfeld. L'ancien gagnant de Top Chef n'occupe plus ses fonctions de chef du restaurant étoilé Le Plaza Athénée en raison des accusations dont il fait l'objet. Et puis en cyclisme, elle est partie seule à 88 km de l'arrivée. La Norvégienne Sigrid Oxett a remporté la 3e étape du Tour de France Femmes ce lundi à Poligny. Elle s'est emparée du même coup du maillot jaune. Demain, les coureuses s'élanceront pour un contre-la-montre de 21 km en Bourgogne entre Gevrey-Chambertin et Dijon. Il est 1 heure passée de presque 2 minutes et c'était mon dernier flash à vos côtés sur le 107.7. Ce fut un grand honneur et un immense plaisir de vous accompagner pendant 9 ans sur cette antenne, entourée d'une équipe d'animateurs et de journalistes assez extraordinaires. Belle route à tous et longue vie au 107.7. Restez bien à l'écoute. Dans un instant, c'est le point trafic qui arrive juste après votre météo.
3: Le point sur la météo pour le 107.7. Écoutez, pour la journée de ce mardi 4 août, ce sera un risque orageux qui est attendu, notamment sur le Gard, les Bouches-du-Rhône. Dans l'après-midi, des averses orageuses cette fois-ci se déclencheront sur le Gard, sur le Grand Est, la Bourgogne-Franche-Comté, l'Auvergne-Rhône-Alpes et la Provence-Alpes-Côte d'Azur. Côté température, écoutez, il fera 25 degrés à Biarritz, 30 en région parisienne et à Bordeaux et 34 à Strasbourg.
0: 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Le 107.7 revient pour vous sur le trafic chaque quart d'heure. Et vous le savez, à chaque nouvelle difficulté rencontrée sur la route, nous n'hésitons pas à interrompre nos programmes. Prochain point trafic dans une poignée de minutes.

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1: L'infotrafic, comme chaque quart d'heure sur le 107.7 avec une A355 où ça roule bien, que vous arriviez notamment de Mulhouse, Colmar, Paris, Metz ou Nancy.
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1: Des travaux sont en cours au sud de l'A355 sur des ponts au niveau de plusieurs bretelles d'autoroute. Jusqu'à la fin de cette semaine, vous ne pouvez pas suivre la direction de Strasbourg et prendre l'A355 en arrivant de l'A352, ni même en arrivant de l'A35. La déviation, elle vous fait poursuivre direction Strasbourg par l'A35 et sortir dès la bretelle numéro 8. Vous prenez cette sortie 8 et des panneaux de déviation vous conduiront jusqu'à l'A355 en direction du nord.
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0: 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À l'écoute du 107.7, vous savez tout de l'état du trafic, la circulation dans la région. On y revient dans quelques minutes.
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1: Vous voyagez à l'écoute du 107.7 sur la 355 qui vous permet de contourner Strasbourg par l'ouest. Vous arrivez de Colmar, Sélestat, Molsheim, Haguenau, Brumath ou encore Metz. Eh bien, sachez que le trafic est fluide.
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1: Des travaux sont en cours au sud de l'A355 sur des ponts au niveau de plusieurs bretelles d'autoroute. Jusqu'à la fin de cette semaine, vous ne pouvez pas suivre la direction de Strasbourg et prendre l'A355 en arrivant de l'A352, ni même en arrivant de l'A35. La déviation, elle vous fait poursuivre direction Strasbourg par l'A35 et sortir dès la bretelle numéro 8. Vous prenez cette sortie 8 et des panneaux de déviation vous conduiront jusqu'à l'A355 en direction du nord.

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1: Circulation fluide à l'ouest de Strasbourg. En effet, ça roule bien dans les deux sens de la 355. Mais si vous apercevez les services de sécurité en intervention, décalez-vous sur la voie opposée pour passer en toute sécurité.
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1: Des travaux sont en cours au sud de l'A355 sur des ponts au niveau de plusieurs bretelles d'autoroute. Jusqu'à la fin de cette semaine, vous ne pouvez pas suivre la direction de Strasbourg et prendre l'A355 en arrivant de l'A352, ni même en arrivant de l'A35. La déviation, elle vous fait poursuivre direction Strasbourg par l'A35 et sortir dès la bretelle numéro 8. Vous prenez cette sortie 8 et des panneaux de déviation vous conduiront jusqu'à l'A355 en direction du nord. La musique et le trafic à l'honneur sur le 107.7. Comment ça roule sur l'A355 à l'ouest de Strasbourg? Vous saurez ça dans quelques minutes.

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1: Merci de rester à l'écoute de Radio Vinci Autoroute. Dans les prochaines minutes, votre dose de musique, un tour d'horizon de l'actualité nationale et internationale, la météo et maintenant le point sur le trafic.
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1: Ça roule correctement en ce moment sur le contournement ouest de Strasbourg, vers le nord comme vers le sud de l'Alsace. Trafic fluide sur la 355.
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1: Des travaux sont en cours au sud de l'A355 sur des ponts au niveau de plusieurs bretelles d'autoroute. Jusqu'à la fin de cette semaine, vous ne pouvez pas suivre la direction de Strasbourg et prendre l'A355 en arrivant de l'A352, ni même en arrivant de l'A35. La déviation, elle vous fait poursuivre direction Strasbourg par l'A35 et sortir dès la bretelle numéro 8. Vous prenez cette sortie 8 et des panneaux de déviation vous conduiront jusqu'à l'A355 en direction du nord.